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2: Bonjour à tous, à la une de l'actualité. 440 interpellations hier en marge des blocages de lycées en France, selon le ministre de l'Intérieur, Laurent Nunez. Elles concernent principalement des mineurs. Près de 50 membres des forces de sécurité ont été blessés. Une mobilisation hier aussi contre le gel du point d'indice des fonctionnaires. 206 000 manifestants ont défilé en France, selon le ministère de l'Intérieur. Plus de 300 000 d'après la CGT. Et plus de 170 manifestations étaient organisées dans l'Hexagone. La justice a annule les municipales à Vénissieux et Vaux-en-Velin, deux villes remportées par LFI en mars dernier. Le tribunal administratif de Lyon pointe des irrégularités sur des listes adverses, fausses déclarations de domiciliation à Vénissieux et problèmes de nationalité d'une candidate à Vaux-en-Velin. Les deux maires élus vont saisir le Conseil d'État. Les chauffeurs VTC vont bénéficier d'une hausse temporaire de leur revenu minimum garanti. Face à l'augmentation du prix des carburants, les principales plateformes, dont Uber et Bolt, le font passer de 30 à 32 euros par heure d'activité en octobre et novembre. Pour les chauffeurs concernés, le complément versé devrait dépasser 200 euros par mois en moyenne. Les billets de train pour les vacances de Noël sont mis en vente aujourd'hui. La SNCF ouvre les réservations pour les TGV Inouï, les Intercités et les Ouigo. Et pour payer moins cher, il a fallu se réveiller tôt, Jacques Terrance.
3: Et oui, les ventes ouvrent généralement entre 5 et 6 heures du matin. Réservées dès les premières heures peuvent faire la différence. D'après une étude, l'économie peut atteindre 30% sur certaines lignes. Sur un Paris-Strasbourg, par exemple, le billet coûte en moyenne 66 euros à l'ouverture contre 94 euros une semaine avant le départ. Même constat pour la ligne Paris-Bordeaux, 18 euros d'économie en moyenne si vous réservez tôt. Autre avantage, davantage de choix dans les horaires à l'approche de Noël, certains trains affichant complet plusieurs semaines à l'avance. Bon courage en tout cas pour réserver ce matin sur le site.
2: Merci Jacques. Et les réservations ouvrent pour des voyages du 13 décembre au 6 janvier sur les TGV Inouï et Intercité. Les Ouigo sont proposés jusqu'au 2 juillet. On passe au sport avec deux matchs et déjà deux défaites pour le Paris Basketball en Euroleague. Après le Panathinaikos, les Parisiens ont perdu hier soir face aux Partizans Belgrade, 92 à 79. Prochain rendez-vous jeudi à domicile. Et puis en football, les Bleuets font un grand pas vers l'Euro 2027. L'équipe de France Espoir l'a emporté hier en Estonie, 2-0. Les Français prennent 3 points d'avance sur la Suisse et ils vont recevoir le Luxembourg samedi à Orléans. Belle journée à tous.
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0: Bonne matinée à l'écoute de Radio 4. On change complètement d'univers. Direction les hippodromes. Les chevaux sont prêts, les jockeys sont en selle. Les turfistes ont les yeux rivés sur les pronostics. Et nous, on va essayer de trouver le bon cheval avant tout le monde. Alors, qui a les meilleures chances aujourd'hui? Quel outsider pourrait venir jouer les troubles fêtes? Et surtout, sur quel cheval Tom Kazak vous conseille-t-il de garder un œil pour le savoir? On trouve tout de suite Tom Kazak pour sa chronique épique, les pronostics, les favoris et peut-être le tuyau du jour.
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2: Bonjour, bonjour à tous. Direction l'hippodrome de Laval et le Grand Prix Anjou mène à l'occasion du Quintet Plus de ce mercredi 30 septembre 2026. Ils seront 15 trotteurs bien connus des parieurs sur la distance de 2850 mètres. L'allocation sera de 100 000 euros et le départ prévu vers 13h55. En tête de notre sélection, le 5, Gilor Viva, idéalement placé au premier échelon, en forme et confié à Eric Raffin, tous les feux sont au vert. Suivi du 6, Invictus Madiba, qui retrouve le premier cité avec de légitimes ambitions. Le 14, Idéal Lignerie, incontournable en pareille société. Le 13, Harley Gemma, doté d'une redoutable pointe de vitesse finale. Et enfin le 7, l'As des Bois, toujours présenté à bon escient. Il complétera notre sélection. Une sélection que vous pouvez retrouver sur ma chaîne YouTube Tom Kazak, les pronostics hippiques avec mes dernières minutes. Donc notre choix aujourd'hui, premier le 5, Gilor Viva. Dans le 6, Invictus Madiba. 3e le 14, Idéal Lignerie. 4e le 13, Harley Gemma. 5e le 7, L'As des Bois. Le second choix le 9, le 3 et le 10. Et à vous la fortune!

0: Bonne matinée, bienvenue sur Radio 4 ce matin, parce que pendant que nous, on essaie simplement de savoir comment va se passer notre journée, les planètes, elles, semblent déjà avoir leur petite idée. Alors aujourd'hui, qui va avoir la cote en amour? Qui pourrait décrocher une bonne nouvelle? Et surtout, qui ferait mieux d'éviter de regarder son compte bancaire? Allez, on prend les prédictions avec le sourire, on croise les doigts et puis on écoute Camille pour découvrir ce que les astres vous ont préparé pour aujourd'hui. Bonjour Camille.
1: Bonjour à tous. Amis Bélier, une personne de votre entourage vous apporte une information étonnante aujourd'hui. Les taureaux, une question d'argent mérite votre attention, notamment autour d'un abonnement, d'une facture ou d'une dépense récurrente. Quant à vous les gémeaux, une petite envie de changement pourrait concerner votre environnement immédiat. Les cancers, une recette, un restaurant, un produit découvert par hasard ou un repas préparé avec soin pourrait devenir le petit plaisir marquant de ce mercredi. Quant à vous les lions, vous pourriez recevoir une marque de reconnaissance pour quelque chose que vous avez réalisé récemment. Les vierges, une promenade, une boutique originale, une terrasse agréable ou un lieu culturel pourrait suffire à donner une autre couleur à votre journée. Ami balance, un rangement ciblé vous réserve une surprise. Objets retrouvés, papiers oubliés ou souvenirs remontant à la surface. Les scorpions, une erreur dans un document, un détail inhabituel ou une incohérence pourrait être détectée avant de provoquer davantage de complications. Les sagittaires, réparer, organiser, calculer, négocier ou trouver une solution concrète vous donnera la satisfaction d'avoir fait avancer les choses par vous-même. Capricorne, les déplacements sont favorisés, surtout s'ils comportent une part d'imprévu. Les Verseaux, une musique, une odeur, une image ou un lieu fait remonter un souvenir précis. Laissez cette émotion vous traverser, les Verseaux. Et puis enfin, chers poissons, vous aurez l'œil pour repérer ce qui cloche aujourd'hui. Je vous souhaite, quant à moi, une excellente journée. Prenez soin de vous.

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1: Bonjour à tous, l'essentiel de l'actualité, de fortes pluies et des orages dans le sud, vigilance orange dans le Gard, l'Hérault et la Lozère. Après des pluies soutenues en matinée, les orages pourront devenir très pluvieux dans l'après-midi et la soirée, notamment du Languedoc aux Cévennes. Les cumuls pourraient atteindre localement 100 à 150 mm, voire 200 très ponctuellement, en prudence. La justice annule les municipales à Vénissieux et Vaux-en-Velin, deux villes remportées par LFI en mars. Le tribunal administratif de Lyon pointe des irrégularités sur des listes adverses. Fausse déclaration de domiciliation à Vénissieux et problème de nationalité d'une candidate à Vaux-en-Velin. Les deux maires élus vont saisir le Conseil d'État. Un premier suspect écroué dans l'enquête sur les menaces de mort visant le maire d'Alès, Christophe Rivinck. L'homme âgé de 20 ans se serait présenté de lui-même au commissariat et a reconnu avoir posté une lettre destinée au maire. Et puis les chauffeurs VTC vont bénéficier d'une hausse temporaire de leur revenu minimum garanti. Face à l'augmentation du prix des carburants, les principales plateformes dont Uber, Bolt et Hitch le font passer de 30 à 32 € par heure d'activité en octobre et novembre.

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1: Bonjour à tous, à la une de l'actualité, 440 interpellations hier en marge des blocages de lycées en France, selon le ministre de l'Intérieur, Laurent Nunez. Elles concernent principalement des mineurs. Près de 50 membres des forces de sécurité ont été blessés. Une mobilisation hier aussi contre le gel du point d'indice des fonctionnaires. 206 000 manifestants ont défilé en France, selon le ministère de l'Intérieur, plus de 300 000 d'après la CGT, et plus de 170 manifestations étaient organisées dans l'Hexagone. La justice annule les municipales à Vénissieux et Vaux-en-Velin, deux villes remportées par LFI en mars dernier. Le tribunal administratif de Lyon pointe des irrégularités sur des listes adverses, fausses déclarations de domiciliation à Vénissieux et problèmes de nationalité d'une candidate à Vaux-en-Velin. Les deux maires élus vont saisir le Conseil d'État. Les chauffeurs VTC vont bénéficier d'une hausse temporaire de leur revenu minimum garanti. Face à l'augmentation du prix des carburants, les principales plateformes, dont Uber et Bolt, le font passer de 30 à 32 euros par heure d'activité en octobre et novembre. Pour les chauffeurs concernés, le complément versé devrait dépasser 200 euros par mois en moyenne. Les billets de train pour les vacances de Noël sont mis en vente aujourd'hui. La SNCF ouvre les réservations pour les TGV Inouï, les Intercités et les Ouigo. Et pour payer moins cher, il a fallu se réveiller tôt, Jacques Terrance.
2: Et oui, les ventes ouvrent généralement entre 5 et 6 heures du matin. Réservées dès les premières heures peuvent faire la différence. D'après une étude, l'économie peut atteindre 30% sur certaines lignes. Sur un Paris-Strasbourg, par exemple, le billet coûte en moyenne 66 euros à l'ouverture, contre 94 euros une semaine avant le départ. Même constat pour la ligne Paris-Bordeaux, 18 euros d'économie en moyenne si vous réservez tôt. Autre avantage, davantage de choix dans les horaires à l'approche de Noël, certains trains affichant complet plusieurs semaines à l'avance. Bon courage en tout cas pour réserver ce matin sur le site.
1: Merci Jacques, et les réservations ouvrent pour des voyages du 13 décembre au 6 janvier sur les TGV Inouï et Intercité. Les Ouigo, eux, sont proposés jusqu'au 2 juillet. On passe au sport avec deux matchs et déjà deux défaites pour le Paris Basketball en Euroleague. Après le Panathinaikos, les Parisiens ont perdu hier soir face au Partizan Belgrade, 92 à 79. Prochain rendez-vous jeudi à domicile. Et puis en football, les Bleuets font un grand pas vers l'Euro 2027. L'équipe de France Espoir l'a emporté hier en Estonie, 2-0. Les Français prennent 3 points d'avance sur la Suisse et ils vont recevoir le Luxembourg samedi à Orléans. Belle journée à tous.
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4: Bonjour à tous, on démarre ce mercredi avec le sourire. Aujourd'hui, nous sommes le 30 septembre et nous souhaitons une très bonne fête à tous les Jérôme, mais aussi aux Jérômy et au Honorius. Le dicton du jour nous dit « Saint Jérôme venu, sort ta charrue ». Un dicton qui nous rappelle que l'automne est aussi une période importante pour les travaux des champs. Nous sommes le 273e jour de l'année. Il reste donc 92 jours avant de passer en 2027. Oui, le compte à rebours est déjà lancé.

0: Bonjour à tous, bienvenue sur Radio 4 ce matin, mercredi 30 septembre. Aujourd'hui, une nouvelle matinale et on regarde ce qui se passe près de chez vous, en Lot-et-Garonne et en Dordogne. Et pour celles et ceux qui aiment tenter leur chance, voici quelques rendez-vous à noter. À Villeneuve-sur-Lot, tout d'abord, la salle du Bon Coin au marché Gare accueille ce mercredi soir le loto du club de Twirling Livradé et puis à Miramont-Guyenne. Ce sont les supporters du club de rugby qui organisent leur loto tous les mercredis soirs. C'est à la salle Gambetta. Alors bonne chance à tous les joueurs et que les numéros vous portent bonheur aujourd'hui.
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0: Aujourd'hui, nous célébrons Saint Jérôme, un grand nom de l'histoire chrétienne, né vers 345. Il est notamment connu pour avoir traduit la Bible en latin. Cette traduction appelée la Vulgate a joué un rôle majeur dans l'histoire du christianisme. Et selon les petits repères traditionnels du jour, on associe au Jérôme la couleur rouge et le chiffre 3. Très belle fête et bonne journée à tous les Jérômes.
1: C'est le moment de retrouver vos petites annonces sur Radio 4. Des objets à vendre ou à donner, du bois de chauffage, des animaux, du foin et aussi des propositions de services et de recherche d'emploi. C'est parti pour les annonces du jour. Pour commencer, voici la rubrique d'hiver. À vendre des plateaux, des planches, des carrelés et des poteaux secs dans différentes variétés de bois et différentes dimensions. Du bois qui pourrait notamment convenir pour des travaux d'ébénisterie ou de menuiserie. À vendre aussi deux buffets en bois massif et puis pour se préparer à l'hiver, du bois de chauffage de chêne coupé en 50 et fendu. Il est sec depuis 3 ans. Le prix est de 80€ le mètre cube à prendre sur place à Frespêche. Dans un autre registre, des tronçons de bois de pin sont à donner. Et petite information importante, une paire de lunettes de vue a été retrouvée à Rives sur le chemin situé au lieu dit l'Adamiche. Place maintenant aux annonces agricoles. Des boules de foin sont à vendre ainsi que du foin en botte ronde. Dans la rubrique animaux, des chiots épagneuls bretons sont à réserver, deux mâles et une femelle qui sont nés le 10 août dernier. Plusieurs animaux ont été récupérés par le chenil qui recherche les propriétaires. À Fumel, c'est une chienne marron croisée pointer et braque qui a été trouvée. À Tonnens, un chien marron et blanc croisé d'épagneul ainsi qu'un chien croisé de Jack Russell. On a également trouvé à Castelmoron une chienne croisée de Yorkshire. À Bournel, un chat tigré et des chatons. Et enfin, deux

chats tigrés gris avec le ventre blanc ont été retrouvés à Cusor et à Trémence. Une autre recherche concerne Villeréal. Un petit chien marron foncé avec la queue longue a été perdu. Et puis une personne cherche à adopter une petite chienne épagneule breton. Pour terminer, quelques annonces liées à l'emploi et aux services. Une dame cherche à effectuer des remplacements dans des familles d'accueil pour personnes âgées. Et du côté de Villeréal et des alentours, un auditeur propose ses services pour effectuer des petits travaux d'intérieur, d'extérieur et de jardinage. Le règlement peut se faire par chèque emploi-service. Voilà pour les petites annonces du jour sur Radio 4. Si vous souhaitez passer une annonce ou obtenir davantage de renseignements, vous pouvez appeler la radio le matin au 05 53 36 60 50. Et pour retrouver les petites annonces à tout moment, rendez-vous également sur le site internet radio4.fr. Merci à toutes et à tous pour votre écoute et à très bientôt sur Radio 4.

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0: qui se passe ce jeudi dans notre région. On va garder la forme, on va prendre l'air et on va également partager aussi quelques moments de convivialité. Dans la matinée de jeudi, les randonneurs du Livre Indé proposent une sortie du côté de Mauroux à Trintel. C'est l'association de Trintel Détente qui reprend ses cours de gymnastique d'entretien pour adultes. Rendez-vous tous les jeudis à 19h30 à la salle des fêtes. Et pour celles et ceux qui préfèrent danser, l'association propose également des cours de danse, de salon et de danse en ligne le lundi soir. Toujours pour ce jeudi, l'Art Club de Fumel organise un concours de belote à la salle des fêtes de Valeille. Et pour terminer la journée, direction La Capelle Biron, le club de rugby organise son loto, c'est à 20h30 à la salle polyvalente.
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2: Après les journées européennes du patrimoine qui ont rencontré un beau succès en Grand-Villenevoix, la programmation du Pays d'Art et d'Histoire se poursuit cet automne dès le samedi 3 octobre avec une découverte des paysages à travers d'ateliers artistiques. Pour nous en parler, Pélagie Moreau, responsable du service Pays d'Art et d'Histoire.
3: Des ateliers artistiques qui nous permettent de plonger dans la nature, de faire de l'art avec elle. Et donc nous accueillons l'artiste Sylvain Trabu qui a développé un concept particulier et très amusant qui est du land art de poche, donc des petits personnages créés à partir de matériaux naturels. Il y aura deux ateliers, le matin à la Roque-Timbaud en partenariat avec la bibliothèque et puis l'après-midi à Villeneuve-sur-Lot sur le site de Lascrozes. Le même jour, à partir de 16h à Pujol, il y aura un atelier de peinture de paysage avec Laurent Barre. C'est particulièrement intéressant pour développer le regard, scruter notre paysage, notre environnement. Et c'est surtout un moment vraiment très plaisant.
2: Octobre, c'est également le mois des Journées nationales de l'architecture. Un sujet prisé par le Pays d'Art et d'Histoire qui propose visites et expositions. Pélagie Moreau.
3: Nous sommes aussi invités à traiter de l'architecture tout au long du mois et c'est ce qu'on fera avec un rendez-vous le samedi 10 octobre pour découvrir une église qui est un petit peu méconnue à Villeneuve, qui est l'église de Courbiac, créée dans les années 70. Il y a un autre rendez-vous pendant la première quinzaine d'octobre, une exposition qui aura lieu à l'atelier des habitants à Villeneuve. Ce sera l'exposition de croquis réalisée par les élèves du lycée Lotte et Bastide de la classe sciences et technologies du design et des arts appliqués. Ils sont venus en mai dernier faire une visite pour découvrir la Bastide et puis crayonner. À chaque lieu, à chaque station, ils avaient 5 minutes pour faire un croquis, montrer un point de vue de la Bastide. Et donc on invite le tout public à venir découvrir leur création. C'est gratuit.
2: Retrouvez tout le programme de l'automne dans la plaquette Rendez-vous Grand Villeneuvois, disponible en ligne sur le site internet de l'agglomération.
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0: Allez, maintenant, petit coup d'œil du côté des étoiles, parce que pendant que nous, on essaie simplement de savoir comment va se passer notre journée, les planètes, elles, semblent déjà avoir leur petite idée. Alors aujourd'hui, qui va avoir la cote en amour? Qui pourrait décrocher une bonne nouvelle? Et surtout, qui ferait mieux d'éviter de regarder son compte bancaire? Allez, on prend les prédictions avec le sourire, on croise les doigts et on écoute Camille pour découvrir ce que les astres vous ont préparé. C'est parti pour l'horoscope de Camille. Bonjour.
1: Bonjour à tous. Amis Bélier, une personne de votre entourage vous apporte une information étonnante aujourd'hui. Les taureaux, une question d'argent mérite votre attention, notamment autour d'un abonnement, d'une facture ou d'une dépense récurrente. Quant à vous les gémeaux, une petite envie de changement pourrait concerner votre environnement immédiat. Les cancers, une recette, un restaurant, un produit découvert par hasard ou un repas préparé avec soin pourrait devenir le petit plaisir marquant de ce mercredi. Quant à vous les lions, vous pourriez recevoir une marque de reconnaissance pour quelque chose que vous avez réalisé récemment. Les vierges, une promenade, une boutique originale, une terrasse agréable ou un lieu culturel pourrait suffire à donner une autre couleur à votre journée. Amis balance, un rangement ciblé vous réserve une surprise. Objets retrouvés, papiers oubliés ou souvenirs remontant à la surface. Les scorpions, une erreur dans un document, un détail inhabituel ou une incohérence pourrait être détectée avant de provoquer davantage de complications. Les sagittaires, réparer, organiser, calculer, négocier ou trouver une solution concrète vous donnera la satisfaction d'avoir fait avancer les choses par vous-même. Capricorne, les déplacements sont favorisés, surtout s'ils comportent une part d'imprévu. Les Verseaux, une musique, une odeur, une image ou un lieu fait remonter un souvenir précis. Laissez cette émotion vous traverser, les Verseaux. Et puis enfin, chers poissons, vous aurez l'œil pour repérer ce qui cloche aujourd'hui. Je vous souhaite, quant à moi, une excellente journée. Prenez soin de vous.

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2: Bonjour à tous, l'essentiel de l'actualité, de fortes pluies et des orages dans le sud, vigilance orange dans le Gard, l'Hérault et la Lozère. Après des pluies soutenues en matinée, les orages pourront devenir très pluvieux dans l'après-midi et la soirée, notamment du Languedoc aux Cévennes. Les cumuls pourraient atteindre localement 100 à 150 mm, voire 200 très ponctuellement, en prudence. La justice annule les municipales à Vénissieux et Vaux-en-Velin, deux villes remportées par LFI en mars. Le tribunal administratif de Lyon pointe des irrégularités sur des listes adverses, fausse déclaration de domiciliation à Vénissieux et problème de nationalité d'une candidate à Vaux-en-Velin. Les deux maires élus vont saisir le Conseil d'État. Un premier suspect écroué dans l'enquête sur les menaces de mort visant le maire d'Alès, Christophe Rivinck. L'homme âgé de 20 ans se serait présenté de lui-même au commissariat et a reconnu avoir posté une lettre destinée au maire. Et puis les chauffeurs VTC vont bénéficier d'une hausse temporaire de leur revenu minimum garanti. Face à l'augmentation du prix des carburants, les principales plateformes dont Uber, Bolt et Hitch le font passer de 30 à 32 euros par heure d'activité en octobre et novembre.
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0: Bonne matinée et bienvenue sur Radio 4, l'essentiel de l'actualité locale ce matin dans votre journal présenté par Pierre-Anthony Épinette. Bonjour Pierre-Anthony.
1: Bonjour Christophe et bonjour à tous. D'abord, retour dans cette édition sur la ZAD installée à Feugarol et ce préfet de Lot-et-Garonne qui laisse 24 heures aux militants pour quitter le site avant de les expulser par la force. Un arrêté de mise en demeure de quitter les lieux avant évacuation forcée en raison du péril imminent et des risques graves pour la sécurité et la salubrité publique. Voilà clairement ce que dit cet arrêté qui a été pris en date d'hier par le préfet Bruno André. Alors, un hélicoptère de la gendarmerie a survolé régulièrement la zone pour faire des reconnaissances et surveiller les allées et venues. L'inquiétude, elle porte aussi sur les abris de fortune, sur les matériaux inflammables que relève la préfecture. Et le préfet invoque donc ce risque élevé de feu d'espace naturel, mais aussi la présence d'un chemin de randonnée, d'un nombre important de personnes, d'installations qui entraveraient les interventions de secours. Bref, les militants de la ZAD installés sur 6 parcelles sont avertis du délai de 24 heures pour quitter les lieux. Et donc, s'ils ne le font pas, il pourrait être procédé à l'évacuation forcée avec usage de la force publique, a conclu l'arrêté. Retour sur cette manif du 29 septembre à Agen, faible mobilisation quand même sur l'ensemble du département et du pays. Près de 500 personnes se sont retrouvées hier à Agen pour manifester contre la baisse du pouvoir d'achat, contre les conditions de travail dégradées, contre l'épuisement professionnel de manière générale, essentiellement dans la fonction publique, mais pas que. Ils étaient donc 500, un petit peu plus en Dordogne, puisqu'ils était un millier. Dordogne également, où un incendie s'est déclaré hier près de l'aéroport de Bergerac et d'importants moyens ont été engagés. 4 pompiers ont été intoxiqués. Ça s'est parti vers 20h dans un champ de broussailles et d'arbres fruitiers. Peu avant 23h, 4 hectares avaient été parcourus par les flammes, mais l'incendie est désormais circonscrit. À noter qu'un pompier a été intoxiqué par les flammes et 4 pompiers blessés. À Cuc, dans l'Albret, la cohabitation entre cavaliers et automobilistes vire au conflit. Marine Amerou et Jason Sauron, deux professionnels installés dans une écurie de jeunes chevaux, doivent emprunter chaque jour environ 800 mètres de route pour rejoindre les chemins. Et ils dénoncent des excès de vitesse, des insultes et plusieurs menaces. Dernier incident en date, un automobiliste aurait volontairement foncé vers 3 cavaliers, dont une mineure. Marine Amerou demande aujourd'hui à la mairie des aménagements pour sécuriser cette portion de route. Mais ce n'est pas si facile, écoutez-la.
2: En fait, tout au début, quand on s'est installé, je pense que les gens, surtout ceux qui étaient nos voisins vraiment très proches, ils n'étaient pas habitués et du coup, l'ancien maire était allé discuter avec eux et depuis, on n'a plus du tout de problème avec ces gens-là. C'est plutôt avec les gens, je pense, qui sont plus éloignés dans le village. Comme on avait eu un premier contact avec l'ancien maire qui s'était très bien passé, on a pris contact avec la maire de Cuc. Et on s'est heurté à des grands silences déjà au début. Et ensuite, on a fini par avoir une réunion où on voulait essayer de discuter pour voir quelles solutions étaient possibles de mettre en place ensemble. Et en fait, on s'est heurté à uniquement des refus.
3: Qu'est-ce que vous demandez exactement, Marine ?
2: Nous, on avait proposé plusieurs choses. On avait peut-être proposé, parce qu'il y a vraiment une toute petite portion, il n'y a que 200 mètres qui sont à 90. Déjà, peut-être mettre toute la portion à 50, sachant que quand on a eu la réunion, la maire, elle nous a elle-même dit qu'elle trouvait que cette portion... elle était trop rapide, donc de la faire baisser, ce serait bénéfique pour tout le monde. Et après, en fait, il y a l'année dernière, l'adjoint en maire nous avait parlé de faire débroussailler un chemin qui se trouve à proximité de chez nous et qui nous éviterait de prendre la route en très grande partie, voire en quasi-totalité. C'est dans le programme de la mairie et il parlait d'essayer de le faire rapidement, mais on ne sait pas pourquoi la maire, elle, n'était pas du tout dans cette optique-là. La seule chose que la maire a souhaité proposer, c'était une réunion avec les habitants qu'elle identifiait comme problématiques, qu'on avait proposé même de faire chez nous, etc., pour peut-être représenter notre travail aux gens et qu'ils puissent voir et comprendre. Ça, c'était début juin et depuis, on n'a absolument aucun retour de sa part.
0: Le meilleur. Marine Amerou, propriétaire d'une écurie de jeunes chevaux à Cuc dans l'Albret. On va terminer avec le rugby et le SUA. Cette décision qui fait parler de la mairie d'Agen de diminuer de plus de 30 000 euros son soutien financier au SUA rugby. Une décision motivée par l'équipe en place et dirigée par Laurent Bruno, par une volonté d'équité qui impacte évidemment le secteur professionnel, mais aussi le secteur associatif du club. Le soutien de la ville au titre de l'image
1: était de 105 000 euros pour l'exercice 2026-2027. Alors l'aide reste quand même toutefois substantielle, hein, puisqu'au total, c'est près de 200 000 euros que le SUA touche par la municipalité à Genèse. Mais cette baisse, elle est quand même assez sensible, donc autour de 10%. Laurent Bruno qui a indiqué lors du conseil municipal, parce que cette décision a été prise lundi soir, que la ville travaillait également à établir une nouvelle convention concernant les murs et le stade Armandie. Voilà, c'est là-dessus que se referme cette édition. Merci à tous de votre attention.

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1: Le ciel devient nuageux. Hein. Ce mercredi, on est clairement dans un moment de bascule. Il fait lourd, déjà très lourd ce matin, autour de 20 degrés, avec des nuages abondants tout au long de la journée. Et au fur et à mesure, ces nuages, ils vont se traduire en averse. De la pluie qui doit arriver en soirée sur l'ensemble du département, qui doit également nous accompagner toute la nuit. Il est possible que ça, hélas, soit des averses orageuses, mais les orages annoncés hier seront vraisemblablement moins violents, moins abondants, moins redondants que ce que Météo France prévoyait dans un premier temps. Et demain matin, ces nuages nous auront ces orages nous auront quitté. On aura toujours une couverture nuageuse abondante au lever du jour, ce 1er octobre, finalement. Ce ne sera pas grand soleil et ciel bleu. Dans l'après-midi, le soleil fera son retour de manière un petit peu plus marquée, mais les nuages ne seront jamais loin. Il faudra attendre la soirée, la nuit, pour que ça se dégage un peu plus et que ça laisse place à une journée de vendredi qui soit plus lumineuse. Il y a fort à parier que finalement, la pluie qui est censée tomber sur nous ce soir ne soit pas réellement suffisante pour bien réhydrater les sols. Il ne pleuvra manifestement pas assez longtemps pour régler ces problèmes de sécheresse structurelle que nous traversons maintenant depuis plusieurs mois.
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1: À Bourlens, décès de M. Jean-Marie Cayrel, ancien maire de Bourlens, survenu à l'âge de 75 ans. Ses obsèques religieuses seront célébrées aujourd'hui en l'église Saint-Pierre-Eslien de Bourlens à 10h. L'inhumation aura lieu au cimetière de Bourlens. Cet avis est communiqué par les pompiers funèbres Gracia et fils de Fumel. À Montclar, décès de Mme Marie Beaujard, née Laporte-Fray, survenue à l'âge de 95 ans. Ses obsèques religieuses seront célébrées mercredi 30 septembre en l'église de Montclar à 15h30. L'inhumation aura lieu au cimetière de Montclar à 16h15, cimetière de la rue du Tour de Ville. À Monteiral, décès de Mme Josette Cousset, née Sancois, survenue à l'âge de 91 ans. Ses obsèques religieuses seront célébrées jeudi 1er octobre en l'église de Monteiral à 16h. L'inhumation aura lieu au cimetière de Cabanac dans le Lot à 17h15 et la réunion du deuil aura lieu à l'église. Une dernière visite peut lui être rendue ce mercredi de 9h à 19h au funérarium de Monteiral. Cet avis est communiqué par les pompes funèbres Duroux-Ribeiro. À Gravaudin et à Monteiral, décès de Mme Cathy Capmas, née Brié, survenue à l'âge de 65 ans. Ses obsèques religieuses seront célébrées vendredi 2 octobre en l'église de Monteiral à 11h. La crémation aura lieu au crématorium du Grand Villeneuvois d'Alézé-Cazeneuve à 15h. La réunion du deuil aura lieu à l'église. La famille ne souhaite que des fleurs naturelles et une dernière visite peut lui être rendue ce mercredi ainsi que jeudi de 9h à 19h à la chambre funéraire Gracia et fils de Fumel. À Pujol, décès de M. Patrice Lalanne, survenu à l'âge de 56 ans. Ses obsèques civiles seront célébrées vendredi 2 octobre au cimetière de Piou à Pujol à 15h. L'inhumation aura lieu au cimetière de Piou à Pujol en suivant. Les visites sont possibles à la chambre funéraire de Jouy de Villeneuve. À Villeneuve-sur-Lot, décès de Mme Angeline Morin, née Devecchi, survenue à l'âge de 82 ans. Ses obsèques religieuses seront célébrées lundi 5 octobre en l'église d'Eys de Villeneuve à 10h30. L'inhumation aura lieu au cimetière de Saint-Martin-des-Cailles de Pendagenet à 11h15. La visite est possible au funérarium Laborde de Villeneuve à compter de ce vendredi 2 octobre.

0: Belle matinée à l'écoute de Radio 4, mercredi 30 septembre aujourd'hui. On a des anniversaires à souhaiter. Place au cinéma français. Joyeux anniversaire à Marion Cotillard. L'actrice française a notamment marqué les esprits dans La Môme, où elle incarne Édith Piaf. Pour ce rôle, elle a remporté en 2008 l'Oscar de la meilleure actrice, une distinction majeure pour une comédienne française. Et ce n'est pas le seul anniversaire du jour. On souhaite également un joyeux anniversaire à Monica Bellucci, actrice italienne née en 1964, au footballeur Olivier Giroud et au pilote de Formule 1 Max Verstappen. Bon anniversaire à vous également si vous le fêtez aujourd'hui.
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0: bonne matinée à l'écoute de Radio 4. On jette un petit coup d'œil sur votre journée de vendredi. On prend le temps de s'occuper de soi, de sortir, de prendre l'air et de profiter des belles découvertes que nous réserve le territoire. Les marcheurs des chemins de Tézac prendront la direction de Prayssac pour leur randonnée matinale à Villeréal. C'est le centre social Éclat qui propose un atelier mémoire avec l'ACEPT. C'est à 9h à la salle des fêtes. Et puis à 18h30 ce vendredi, place à une sortie nature consacrée à l'écoute du brame du cerf. Une belle occasion de découvrir ce moment en particulier de la vie sauvage dans une ambiance automnale.
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11: Bonjour à tous. À la une de l'actualité, écoles fermées et transports en commun arrêtés dans le Gard. Le département est en vigilance rouge, pluie, inondation, vigilance orange aux orages et aux crues. L'Hérault est aussi en vigilance rouge, pluie, inondation. La préfecture appelle ses habitants à reporter ses déplacements. Premier épisode Cévenol. Des débordements de cours d'eau sont prévus. La Lozère et l'Ardèche sont en vigilance orange aux orages, pluie, inondation. Uniquement pluie, inondation sur les Bouches-du-Rhône. Le retour de la pluie, les températures qui baissent légèrement et les rhumes sont de retour en France. Les médicaments sans ordonnance ne sont pas forcément sans risque. L'automédication concerne désormais 9 Français sur 10. C'est en hausse de 30% en 20 ans. Selon une enquête de 60 millions de consommateurs sur 100 produits en vente libre, 8 sur 10 sont jugés sans effet ou à proscrire. Et attention à l'IA qui peut vous faire un mauvais diagnostic. Pierre-Olivier est pharmacien, il met en garde.
12: L'intelligence artificielle n'est pas programmée pour vous contredire, elle est programmée pour vous faire plaisir. Parce que moi, si je dis à l'intelligence artificielle, j'ai tel symptôme, qu'est-ce que je peux prendre comme médicament, et que j'insiste un peu, il va m'en trouver des médicaments, mais qui peuvent être toxiques. Donc l'IA n'est pas calibrée pour chercher, mais pour faire plaisir. Et deuxièmement, elle ne tient pas compte de tout le dossier du patient, ou ses autres médicaments, tout simplement.
11: Des propos recueillis par Myline Debac et certains traitements contre le rhume ou les maux de gorge peuvent provoquer des effets secondaires. 440 personnes interpellées hier lors des blocages de lycées en France, principalement des mineurs. Au moins 10 personnels et plusieurs élèves ont aussi été blessés dans des incidents, selon le ministre de l'Éducation. Édouard Geffray dénonce des violences inqualifiables. Des tirs de mortier et des jets de projectiles ont été signalés à Lyon, Lille et en région parisienne. Une mobilisation hier aussi contre le gel du point d'indice des fonctionnaires. 206 000 manifestants ont défilé, selon le ministère de l'Intérieur, à plus de 300 000 d'après la CGT, et plus de 170 manifestations étaient organisées en France. Également dans l'actualité du sport, du football, les Bleuets font un grand pas vers l'Euro 2027. L'équipe de France Espoir l'a emporté en Estonie hier soir sur le score de 2-0. Les Estoniens ont joué à 10 dès la 28e minute et les Français prennent donc 3 points d'avance sur la Suisse. Ils vont recevoir le Luxembourg samedi à Orléans. Et puis en tennis, la tournée asiatique continue. Premier tour aujourd'hui à Tokyo avec un duel 100% français, Arthur Fils contre Lucas Van Hache. Et à Pékin, premier tour également, Arthur Géa affronte le Chinois Zizhen Zhang. Voilà pour l'actualité, belle journée.

0: Dans la matinale de Radio 4, on poursuit avec un rendez-vous qui met à l'honneur l'histoire et le savoir-faire industriel de notre région. Les journées du patrimoine industriel se déroulent à Fumel du 2 au 4 octobre. Pour cette 6e édition, l'association Pays, Histoire et Patrimoine propose des expositions, des conférences, des visites d'entreprises, des balades découvertes et différentes animations thématiques. Samedi, plusieurs temps forts sont annoncés. L'exposition Allumons le feu dans les galeries du château de Fumel, une visite de la briqueterie Téluceram, une conférence intitulée Regards de jeunes architectes et une soirée rock au pavillon 108 avec les groupes Les Zéros Positifs et Pépé Brûle. Pour retrouver le programme complet, rendez-vous sur le site de l'association. Et dès vendredi, le cinéma Liberty de Monson-Prolibos participe également à ses journées avec la projection du film Fumel de feu, de fer, de rock. C'est à 18h.
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Belle matinée à l'écoute de Radio 4. On retrouve les petites annonces pour cette dernière matinée de septembre. Il y a de quoi équiper la maison, bricoler, préparer les travaux agricoles et même trouver un deux roues. Côté l'hiver, on commence avec du mobilier à vendre, une salle à manger en chaîne comprenant deux grands meubles, une table à rallonge et six chaises, de quoi aménager votre intérieur pour recevoir famille et amis. Pour les bricoleurs, on propose également un compresseur Mécafer de 8 bars ainsi qu'un touret à meuler. Côté électroménager, vous trouverez un congélateur coffre de 360 litres ainsi qu'un autre congélateur à tiroirs d'une hauteur d'1m80. Il comprend 5 tiroirs et 3 compartiments à clayettes en fer, son prix 50 euros. À vendre également un pressoir à vendange, une cuisinière à bois et du bois de chauffage en châtaignier. Et puis dans la rubrique des dons, un boulot sur pied est à donner à condition de le couper pour récupérer le bois de chauffage. Autre recherche, on cherche à louer aux alentours de Villeréal un box ou un petit garage d'environ 15 mètres carrés. Côté agriculture, une annonce pour les agriculteurs à vendre une tonne 200 de semences de clé, variété Balzac, tirée et traitée, au prix de 400 euros. Et puis côté véhicule, deux annonces à retenir ce matin, un quad 125 cross et une moto 125. Tous deux proposés à la vente. Pour vos petites annonces de ce mercredi matin, vous appelez Radio 4 05 53 36 60 50. Les annonces, vous pouvez également les retrouver sur radio4.fr.

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1: Politique ce matin sur Radio 4 avec Place Publique, le parti qui essaie de se structurer en Lot-et-Garonne, enfin qui n'essaye pas, qui le fait. Place Publique de Lot-et-Garonne qui a sa tête de référent, en l'espèce Sophie Goupil et Vincent Germain. Et c'est Sophie Goupil qui est en ligne avec nous. Bonjour.
2: Bonjour.
1: Place Publique, c'est le mouvement initié par Raphaël Glucksmann. Place Publique fait campagne sur le terrain, d'abord dans un premier temps pour remporter la primaire. Cette primaire à gauche, elle est prévue les 9 et 10 octobre. Prochain. Alors il faut absolument s'inscrire ou adhérer si on veut y participer avant le 5 octobre, donc le temps presse un petit peu. Qu'est-ce que vous pesez aujourd'hui, Sophie Goupil, dans le département? Est-ce que Place Publique, ça a pris en Lot-et-Garonne?
2: Oui, c'est vraiment un travail que Place Publique a entrepris il y a quand même plusieurs années sur le département. Et là, avec la dynamique de la primaire et des présidentielles derrière, effectivement, là, ça bouge énormément. On a beaucoup plus de contacts et d'adhésions. Et ça nous permet là en plus de renforcer nos réunions mensuelles pour effectivement discuter de la situation politique, des actions à mener et faire grossir, grandir le mouvement sur le département.
1: Combien d'adhérents aujourd'hui?
2: Alors c'est un secret, pas de polichinelle, mais c'est quand même un peu un secret. Mais en fait,
1: c'est pas bon signe généralement. Quand on veut pas donner le nombre d'adhérents, c'est pas très bon signe.
2: Si, c'est un très très bon signe, mais on se réserve le plaisir de l'annoncer au niveau beaucoup plus D'accord. national, avec un chiffre global, plutôt que chaque département donne son chiffre. En tous les cas, je peux vraiment, mais c'est sincère, c'est honnête, les adhésions montent tous les jours.
1: Vous nous avez parlé de ces rencontres, hein. C'est effectivement des rencontres que vous proposez tous les troisièmes mercredis du mois, depuis le mois de janvier. Vous essayez de mailler un petit peu le territoire. C'est quoi? C'est des réunions thématiques pour défendre des idées du programme de Raphaël Glucksmann?
2: Oui, ce sont des réunions qui ont lieu effectivement très régulièrement et dans lesquelles à la fois on discute de l'actualité qui se présente à ce moment-là, mais avec quand même aussi des discussions de fond sur les grandes thématiques du mouvement qui sont l'écologie, il y a quand même vraiment une urgence. Sur la solidarité, c'est vraiment important pour nous, c'est pour ça qu'on veut refonder la gauche, ce sont des vraies valeurs de solidarité qu'il faut remettre au cœur de nos relations entre les et des autres. Le féminisme, parce qu'on est encore loin quand même de l'égalité de salaire, par exemple, pour un travail égal. La démocratie, on trouve que là, la démocratie est vraiment en danger, pas seulement en France, mais chez nous aussi, de façon quand même assez violente. Et puis l'Europe. Et l'Europe est au cœur vraiment de notre programme.
1: Sans oublier l'éducation, car je liste là les valeurs que vous entendez défendre. Mmh. Écologie, éducation sociale, démocratie, féminisme et Europe. Donc on retrouve ce que vous venez de nous dire. Il arrive à imprimer Raphaël Glucksmann, vous avez ce sentiment quand même qu'il arrive à imprimer et qu'il peut faire la différence, la surprise?
2: Alors là, nous sommes dans une étape de primaire de la gauche, mais pour refonder une gauche vraiment démocratique. Donc Raphaël Glucksmann participe à cette primaire de cette gauche-là, qui est une gauche sociale et démocratique.
1: Ah, d'ailleurs, c'est une bonne question, c'est vraiment la gauche?
2: Oui.
1: Parce que les LFI dit que Glucksmann, enfin en fait à part eux, personne n'est de gauche et donc Glucksmann est de droite. Même Roussel est de droite.
2: Il y a des raisonnements des fois extrêmement simpliste. Donc je pense que les Français ont peut-être besoin, et les Françaises ont peut-être besoin d'un discours un peu plus généreux que d'élever comme ça systématiquement les positions des uns et des autres. Bien évidemment, Raphaël Glucksmann et Place Publique n'est pas un parti de droite. Nous n'avons de cesse de l'expliquer, de le dire, et j'ai encore jamais entendu, par exemple, un parti de droite vouloir effectivement réformer en profondeur les héritages les plus élevés. C'est bien une mesure de gauche. Donc après tout, chacun choisit son mode de communication ou effectivement sincère, honnête et prenant en compte les préoccupations de tout le monde ou chercher à cliver, à opposer. Alors, c'est pas notre mode de communication.
1: Merci beaucoup Sophie Goupil. Je rappelle que les primaires de la gauche, ce sera les 9 et 10 octobre prochains. Vous avez jusqu'au 5 octobre pour pouvoir vous inscrire ou adhérer afin de pouvoir voter dès le premier tour. Et ensuite, les adhésions seront rouvertes entre le premier et le deuxième tour si tant est qu'il y en ait un et si l'on ne veut voter qu'au second tour. Merci beaucoup Sophie Goupil d'avoir été avec nous. Je rappelle d'être une référente départementale de Place Publique de Lot-et-Garonne avec votre acolyte Vincent Germain. À bientôt.
2: À bientôt, je vous remercie beaucoup aussi.
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0: Bonne matinée, bienvenue sur Radio 4, l'essentiel de l'actualité locale ce matin dans votre journal présenté par Pierre-Anthony Épinette. Bonjour Pierre-Anthony.
9: Bonjour Christophe et bonjour à tous. La tension monte autour de la ZAD anti-LGV installée depuis une dizaine de jours à Feugarolles sur le tracé de la future ligne Bordeaux-Toulouse. Le préfet de Lot-et-Garonne a ordonné aux militants de quitter les lieux sous 24 heures, invoquant des risques d'incendie, de sécurité et de salubrité. Passé ce délai, une évacuation forcée pourrait être engagée. Les opposants installés sur des parcelles privées avec l'accord des propriétaires dénoncent un prétexte et assurent vouloir poursuivre leur mobilisation. Un référé liberté a d'ailleurs été déposé. Cordes, baudriers et installations dans les arbres laissent aussi entrevoir une résistance à l'expulsion. Le calendrier des travaux, lui, avance. Les fouilles archéologiques doivent débuter demain. À Agen et à Marmande, la mobilisation d'hier a rassemblé plusieurs centaines de personnes autour des mêmes inquiétudes. Pouvoir d'achat, conditions de travail, avenir des services publics. À Agen, environ 500 manifestants ont défilé, parmi lesquels soignants, enseignants, retraités, étudiants. Des lycéens de Palissy et de Bodre ont aussi rejoint le mouvement pour dénoncer classes surchargées, emploi du temps lourd et précarité étudiante. Une manif qui a eu lieu également du côté de Fumel. Deux adolescentes aussi été placées en garde à vue après des incidents avec la police. À Marmande, plus d'une centaine de personnes ont défendu l'hôpital local, contestant suppression de postes et mutualisation jugée menaçante pour l'offre de soins de proximité. Le tribunal administratif de Bordeaux, c'est une information de nos confrères de Sud-Ouest, a annulé la suspension de Stéphane Cambos, ancien manager des moins de 18 ans du 15 de France. prononcée après la disparition de Mehdi Narjissi en Afrique du Sud. Les juges estiment qu'il avait manifesté son opposition à la baignade de Diaz Beach et qu'il s'était retrouvé placé devant le fait accompli. La juridiction écarte donc la faute retenue par les ministères. Stéphane Cambos reste toutefois mis en examen pour homicide involontaire dans l'enquête judiciaire qui est en cours. Direction, une nouvelle fois, l'Albret. Cette fois, c'est pas à Feugarolles, c'est à Cuc que l'on part, où la cohabitation entre cavaliers et automobilistes vire au conflit. Marine Ameroux et Jason Sauron, deux professionnels installés dans une écurie de jeunes chevaux, doivent emprunter chaque jour environ 800 mètres de route pour rejoindre les chemins de randonnée. Ils dénoncent des excès de vitesse, des insultes et plusieurs menaces. Dernier incident en date, un automobiliste aurait volontairement foncé vers trois cavaliers, dont une mineure. Marine Ameroux demande désormais à la mairie des aménagements pour sécuriser cette portion de route. Écoutez-la.
10: En fait, tout au début, quand on s'est installé, je pense que les gens, surtout ceux qui étaient nos voisins vraiment très proches, ils n'étaient pas habitués et du coup, l'ancien maire était allé discuter avec eux et depuis, on n'a plus du tout de problème avec ces gens-là. C'est plutôt avec les gens, je pense, qui sont plus éloignés dans le village. Comme on avait eu un premier contact avec l'ancien maire qui s'était très bien passé, on a pris contact avec la maire de Cuc. Et ben, on s'est heurté à des grands silences déjà au début. Et ensuite, on a fini par avoir une réunion où on voulait essayer de discuter pour voir quelles solutions étaient possibles de mettre en place ensemble. Et en fait, on s'est heurté à uniquement des refus.
11: Qu'est-ce que vous demandez exactement, Marine ?
10: Nous, on avait proposé plusieurs choses. On avait peut-être proposé, parce qu'il y a vraiment une toute petite portion, il n'y a que 200 mètres qui sont à 90. Déjà, peut-être mettre toute la portion à 50, sachant que quand on a eu la réunion, la maire, elle nous a elle-même dit qu'elle trouvait que cette portion... elle était trop rapide, donc de la faire baisser, ce serait bénéfique pour tout le monde. Et après, en fait, il y a l'année dernière, l'adjoint en maire nous avait parlé de faire débroussailler un chemin qui se trouve à proximité de chez nous et qui nous éviterait de prendre la route en très grande partie, voire en quasi-totalité. C'est dans le programme de la mairie et il parlait d'essayer de le faire rapidement, mais on ne sait pas pourquoi la maire, elle, n'était pas du tout dans cette optique-là. La seule chose que la maire a souhaité proposer, c'était une réunion avec les habitants qu'elle identifiait comme problématiques, qu'on avait proposé même de faire chez nous, etc., pour peut-être représenter notre travail aux gens et qu'ils puissent voir et comprendre. Ça, c'était début juin et depuis, on n'a absolument aucun retour de sa part.
9: Un des propos recueillis par Patrice Couturier. Une lycéenne de Georges-Lègue à Villeneuve-sur-Lot a été attaquée hier matin par un chien de type pitbull alors qu'elle se rendait à un distributeur pendant la récréation. L'animal tenu en laisse mais sans muselière l'a mordu à deux reprises à la cuisse. La jeune fille a été prise en charge par les secours puis transportée à l'hôpital. Le propriétaire du chien a été interpellé et placé en cellule de dégrisement. L'animal a ensuite été conduit en fourrière. À Bergerac, un incendie s'est déclaré hier soir à environ 400 mètres de l'aéroport. 4 hectares de broussailles et d'arbres fruitiers ont été parcourus par les flammes avant que le feu ne soit circonscrit. Une soixantaine de pompiers et une trentaine d'engins ont été mobilisés. 4 soldats du feu ont été intoxiqués, dont un plus gravement qui a dû être transporté à Bordeaux. Une quinzaine de personnes ont aussi été évacuées préventivement. Le vent et la sécheresse ont compliqué l'intervention. On termine à Agen, où la ville a décidé de réduire son soutien financier au SUA, aussi bien pour la structure professionnelle que pour l'association. La subvention d'image est passée d'un peu plus de 116 000 euros à 105 000, tandis que les hospitalités reculent d'environ 9 000 euros. Côté association, l'aide exceptionnelle baisse de 150 000 à 130 000 euros et elle disparaîtra ensuite. Le maire Laurent Bruneau justifie ce choix par une recherche d'équité entre associations, tout en affirmant vouloir éviter de déstabiliser brutalement le club. Voilà, c'est là-dessus que se referme cette édition. Merci à tous de votre attention.
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9: Le temps change ce mercredi sur notre département avec un temps très lourd. Il fait chaud ce matin, il fait vraiment mauvais autour de 20 degrés au lever du jour. Et dans l'après-midi, on atteindra les 26 ou les 27 avec un ciel très très très couvert qui amènera de la pluie. Et la pluie, elle arrivera progressivement par l'ouest du département et elle gagnera l'ensemble du Lot-et-Garonne. Alors on avait parlé initialement d'averses orageuses. Il se pourrait qu'il n'y ait pas d'orage en fin de compte, hein, qu'il ne fasse que pleuvoir pendant la soirée ou pendant la nuit. Malheureusement, en plus de ça, il semblerait que ces averses soient finalement assez modéré. Alors, il va pleuvoir quand même, hein, mais il y a fort à parier qu'il ne pleuvra pas suffisamment, eu égard à tout ce dont on a besoin sur notre territoire. Les averses vont ensuite s'évacuer, hein, les nuages aussi. Ils seront quand même toujours présents demain matin, ces nuages, sur l'ensemble du Lot-et-Garonne. L'après-midi, le soleil pourra recommencer à pointer le bout de son nez, même si les nuages n'auront pas totalement disparu. On aura 21 ou 22 degrés dans l'après-midi. Ce sera la journée du vendredi 2 octobre qui devrait voir progressivement le soleil reprendre ses droits de manière plus franche, plus importante. Et puis ensuite, la journée de samedi qui devrait être également très belle, avec jusqu'à 25 ou 26 degrés à l'ombre. À l'heure où je vous parle, Météo France prévoit le retour de la pluie et d'averses ce dimanche après-midi. Mais l'indice de confiance n'est à l'heure que je vous parle que de 3 sur 5.
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9: À Bourlens, décès de M. Jean-Marie Cairel, ancien maire de Bourlens, survenu à l'âge de 75 ans. Ses obsèques religieuses seront célébrées aujourd'hui sur l'église Saint-Pierre-Eslien de Bourlens à 10h, suivie de l'inhumation au cimetière de Bourlens. À Montclar, décès de Mme Marie Beaujard, née Laporte-Fray, survenue à l'âge de 95 ans. Ces obsèques religieuses seront célébrées aujourd'hui en l'église de Montclar à 15h30. L'inhumation aura lieu au cimetière de Montclar sur la rue du Tour de Ville à 16h15. À Monteiral, décès de Madame Josette Cousset, née sans quoi, survenue à l'âge de 91 ans. Ses obsèques religieuses seront célébrées jeudi 1er octobre en l'église de Monteiral à 16h. L'inhumation aura lieu au cimetière de Cabanac dans le Lot à 17h15. La réunion du deuil aura lieu à l'église et une dernière visite peut lui être rendue ce mercredi de 9h à 19h au funérarium de Monteiral. À Gavaudin et à Monteiral, décès de Madame Cathy Capmas, née Brillé, survenue à l'âge de 75 ans. Ses obsèques religieuses seront célébrées vendredi 2 octobre en l'église de Monteiral à 11h. La crémation aura lieu au crématorium du Grand Villeneuvois d'Alès et Cazeneuve à 15h. La réunion du deuil aura lieu à l'église. La famille ne souhaite que des fleurs naturelles. Une dernière visite pourra lui être rendue ce mercredi ainsi que jeudi de 9h à 19h à la chambre funéraire Gracia et Fils de Fumel. À Pujol, décès de M. Patrice Lalanne, survenu à l'âge de 56 ans. Ses obsèques civiles seront célébrées vendredi 2 octobre au cimetière de Piou à Pujol à 15h. L'inhumation aura ensuite lieu donc au cimetière de Piou en suivant. Les visites sont possibles à la chambre funéraire de Jouy de Villeneuve-sur-Lot. À Villeneuve-sur-Lot, décès de Mme Angeline Morin, née Devecchi, survenue à l'âge de 82 ans. Ses obsèques religieuses seront célébrées lundi 5 octobre en l'église d'Eys de Villeneuve à 10h30. L'inhumation aura lieu au cimetière de Saint-Martin-des-Cailles. À peine d'Agenais à 11h45. Les visites sont possibles au funérarium Laborde de Villeneuve-sur-Lot à partir de ce vendredi 2 octobre.

À l'écoute de la matinale de Radio 4 ce mercredi matin. Et si on profitait de vendredi soir pour se faire une toile ou tenter sa chance au loto? À Montflanquin, une séance de cinéma est proposée à 20h30 dans la salle des Consuls avec le film de la Comédie Française. Et puis à Villeneuve-sur-Lot, rendez-vous à la salle du Bon Coin au marché Gare pour le loto de l'association Couleurs du Monde. À vous de choisir votre programme, grand écran ou carton de loto. Je vous retrouve dans quelques minutes. J'ai encore pas mal de choses à vous proposer pour ce week-end avec notamment les journées nationales.

0: Montflanquin met les artistes à l'honneur avec les Journées Nationales des Artistes accueillies par le GEM. Les galeries et les ateliers ouvrent leurs portes, des démonstrations sont prévues dans la salle d'Aquitaine et plusieurs expositions permettront de découvrir les talents locaux. Au fil de votre visite, vous pourrez notamment découvrir la savonnerie, les sculptures en fer d'André Aubert, l'horloger de Saint-Pierre ainsi qu'une exposition de l'atelier incandescent consacré aux bijoux, aux émaux et aux illustrations. Et puis le dimanche, à 17h, rendez-vous dans la salle des consuls pour le spectacle Petit Pierre, présenté par l'atelier théâtre Maquisard. Une belle invitation à pousser les portes des ateliers et à rencontrer celles et ceux qui font vivre la création artistique près de chez vous. Ça se passe à Montflanquin ce week-end.
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0: Bonjour à tous, à la une ce matin, vigilance rouge, pluie, inondation sur le Gard et l'Hérault. Dans le Gard, les écoles sont fermées et les transports en commun sont à l'arrêt. Près de 450 personnes interpellées hier lors des blocages des lycées, principalement des mineurs. Le ministre de l'Éducation dénonce des violences inqualifiables. Et en football, l'équipe de France Espoir se rapproche d'une qualification pour l'Euro 2027 après sa victoire contre l'Estonie hier soir. Avancez un coup d'œil sur votre météo avec un ciel couvert sur une grande partie du pays. En Île-de-France et en Occitanie, des averses sont possibles alors que le temps reste incertain en Nouvelle-Aquitaine et en Bourgogne. On peut donc s'attendre à des orages forts sur les Cévennes. Les températures au meilleur de la journée, 22 à Caen, 23 degrés à Montpellier, 25 à Lyon, 26 à Limoges, 28 à Perpignan et jusqu'à 29 degrés à Strasbourg pour la maximale. Écoles fermées et transports en commun arrêtés dans le Gard. Le département est en vigilance rouge, pluie, inondation, vigilance orange aux orages et aux crues. L'Hérault est aussi en vigilance rouge, pluie, inondation. La préfecture appelle ses habitants à reporter ses déplacements. Premier épisode de Cévenol, des débordements de cours d'eau sont prévus. La Lozère et l'Ardèche sont en vigilance orange aux orages, pluie, inondation. Uniquement pluie, inondation sur les Bouches-du-Rhône. Le retour de la pluie, les températures qui baissent légèrement et les rhumes sont de retour en France. Les médicaments sans ordonnance ne sont pas forcément sans risque. L'automédication concerne désormais 9 Français sur 10. C'est en hausse de 30% en 20 ans. Selon une enquête de 60 millions de consommateurs sur 100 produits en vente libre, 8 sur 10 sont jugés sans effet ou à proscrire. Et attention à l'IA qui peut vous faire un mauvais diagnostic. Pierre-Olivier est pharmacien, il met en garde.
1: L'intelligence artificielle n'est pas programmée pour vous contredire, elle est programmée pour vous faire plaisir. Parce que moi, si je dis à l'intelligence artificielle, j'ai tel symptôme, qu'est-ce que je peux prendre comme médicament, et que j'insiste un peu, il va m'en trouver des médicaments, mais qui peuvent être toxiques. Donc l'IA n'est pas calibrée pour chercher, mais pour faire plaisir. Et deuxièmement, elle ne tient pas compte de tout le dossier du patient, ou ses autres médicaments, tout simplement.
0: Des propos recueillis par Myline Desbacq, certains traitements contre le rhume ou les maux de gorge peuvent provoquer des effets secondaires. 440 personnes interpellées hier lors des blocages de lycées en France, principalement des mineurs. Au moins 10 personnels et plusieurs élèves ont aussi été blessés dans des incidents. Selon le ministre de l'Éducation, Édouard Geffray dénonce des violences inqualifiables. Des tirs de mortier et des jets de projectiles ont été signalés à Lyon, Lille et en région parisienne. Une mobilisation hier aussi contre le gel du point d'indice des fonctionnaires. 106 000 manifestants ont défilé selon le ministère de l'Intérieur, plus de 300 000 d'après la CGT en France. Plus de 170 manifestations étaient organisées dans l'Hexagone. À la veille de la présentation de son budget 2027, la France va emprunter un montant record de 340 milliards d'euros sur les marchés l'an prochain. C'est 28 milliards de plus que cette année. Cet argent va servir à financer la dette publique. Elle devrait atteindre 122% du PIB l'an prochain selon l'INSEE. Un nouveau coup de pouce pour installer une pompe à chaleur. Le leasing destiné aux ménages modestes sera lancé demain. 55 000 installations sont prévues sur 2 ans avec une aide moyenne de 9 800 euros par foyer. Des précisions de la ministre déléguée à l'énergie Maud Bréjon dans les journaux du groupe Ebra hier. Les billets de train pour les vacances de Noël sont mis en vente aujourd'hui. La SNCF ouvre les réservations pour les TGV Inouï, les Intercités et les Ouigo. Et pour payer moins cher, il a fallu se réveiller tôt, Jacques Terrance.
2: Et oui, les ventes ouvrent généralement entre 5 et 6 heures du matin. Réservées dès les premières heures peuvent faire la différence. D'après une étude, l'économie peut atteindre 30% sur certaines lignes. Sur un Paris-Strasbourg, par exemple, le billet coûte en moyenne 66 euros à l'ouverture, contre 94 euros une semaine avant le départ. Même constat pour la ligne Paris-Bordeaux, 18 euros d'économie en moyenne si vous réservez tôt. Autre avantage, davantage de choix dans les horaires à l'approche de Noël. Certains trains affichant complet plusieurs semaines à l'avance. Bon courage, en tout cas, pour réserver ce matin sur le site.
0: Merci Jacques. Et les réservations ouvrent pour des voyages du 13 décembre au 6 janvier pour les TGV Inouï et Intercités. Les Ouigo, eux, sont proposés jusqu'au 2 juillet. On passe au sport avec du football. Les Bleuets font un grand pas vers l'Euro 2027. L'équipe de France Espoir l'a emporté 2-0 hier soir en Estonie. Les Estoniens ont joué à 10 dès la 28e minute et les Français prennent donc 3 points d'avance sur la Suisse. Ils vont recevoir le Luxembourg samedi à Orléans. Et en tennis, la tournée asiatique continue. Premier tour aujourd'hui à Tokyo avec un duel 100% français, Arthur Fils contre Lucas Van Aché. À Pékin également, c'est le premier tour. Arthur Géa affronte le chinois Zizhen Zhang. C'est la fin de votre journal. Passez une très belle matinée.
3: Allez, on va sortir les paillettes, les couleurs flashy et les tenues rétro ce samedi soir. On remonte le ton à Villeneuve-sur-Lot. L'association Mille et un rêve d'enfant organise sa grande soirée années 80 caritative au parc des expositions. Les portes ouvriront à 18h30. Alors au programme de la Zumba, le concert d'Aurélien Vivos des années 80 avec un DJ, un concours de déguisement. Vous pourrez bien sûr vous restaurer. Il y aura une buvette sur place. Une soirée festive pour danser, s'amuser et soutenir une belle cause. 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Alors restez bien à l'écoute de la matinale pour tenter votre chance ce matin.
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5: Bonjour, bonjour à tous. Direction l'hippodrome de Laval et le Grand Prix Anjou mène à l'occasion du Quintet Plus de ce mercredi 30 septembre 2026. Ils seront 15 trotteurs bien connus des parieurs sur la distance de 2850 mètres. La location sera de 100 000 euros et le départ prévu vers 13h55. En tête de notre sélection, le 5, Gilor Viva, idéalement placé au premier échelon, en forme et confié à Eric Raffin, tous les feux sont au vert. Suit du 6, Invictus Madiba, qui retrouve le premier cité avec de légitimes ambitions. Le 14, Idéal Lignerie, incontournable en Paris Société. Le 13, Harley Gemma, doté d'une redoutable pointe de vitesse finale. Et enfin, le 7, L'As des Bois, toujours présenté à bon escient. Il complétera notre sélection. Une sélection que vous pouvez retrouver sur ma chaîne YouTube Tom Kazak, les pronostics hippiques avec mes dernières minutes. Donc notre choix aujourd'hui, premier le 5, Gilor Viva. Second le 6, Invictus Madiba. Troisième le 14, Idéal Lignerie. Quatrième le 13, Harley Gemma. Cinquième le 7, L'As des Bois. Le second choix le 9, le 3 et le 10. Et à vous la fortune!

Bienvenue sur Radio 4 dans la matinale. On poursuit avec les petites annonces au programme ce matin. Les animaux, un bien immobilier à Villeréal et une proposition de service. Côté animaux à vendre aujourd'hui, des agnels âgés de 6 mois. Si vous êtes intéressé, vous pouvez nous contacter pour obtenir les renseignements nécessaires. Côté logement, c'est à Villeréal. Une maison est proposée à la vente. Elle comprend 2 chambres, une terrasse et une véranda, le tout sur un terrain clôturé. Vous avez un projet immobilier dans le secteur, cette annonce mérite peut-être votre attention. Côté emploi et services, une auditrice propose ses services pour effectuer des ménages ou tenir compagnie à des personnes âgées sur le secteur de Saint-Sylvestre. Une annonce qui peut intéresser les personnes à la recherche d'un peu d'aide au quotidien ou d'une présence à domicile. Voilà pour les petites annonces de ce mercredi. Vous passez votre annonce sur Radio 4 avec ce numéro, le 05 53 36 60 50. Vous pouvez également les retrouver sur radio4.fr.

0: Et ce week-end dans notre région, il y a du sport également avec ce samedi. Des occasions de sortir, par exemple, du côté de Montflanquin pour aller supporter les U15 qui vont recevoir Villarreal. C'est à 15h au stade Mont-Désir dans le cadre du championnat de football. À La Capelle-Biron, les passionnés d'astronomie en rendez-vous le soir à l'observatoire pour une séance d'observation du ciel. C'est organisé par le club d'astronomie Capelin. Du côté de Fumel, l'association franco-portugaise du Fumelois organise un concours de belote. C'est à 21h ce samedi. Dans son local, un tourin sera offert aux participants. Et puis à Montaud de Villarreal, l'ASCAM vous donne rendez-vous à 20h à la salle des fêtes pour son repas d'automne. Attention, il faut s'inscrire. Enfin, à Tombeboeuf, le club des aînés ruraux organise son loto. C'est samedi après-midi, 14h30, à la salle des fêtes.
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0: côté des étoiles, parce que pendant que nous, on essaie simplement de savoir comment va se passer notre journée, les planètes, elles, semblent déjà avoir leur petite idée. Alors aujourd'hui, qui va avoir la cote en amour? Qui pourrait décrocher une bonne nouvelle? Et surtout, qui ferait mieux d'éviter de regarder son compte bancaire? Allez, on prend les prédictions avec le sourire, on croise les doigts et on écoute Camille pour découvrir ce que les astres vous ont préparé. C'est parti pour l'horoscope de Camille. Bonjour.
1: Bonjour à tous. Amis Bélier, une personne de votre entourage vous apporte une information étonnante aujourd'hui. Les taureaux, une question d'argent mérite votre attention, notamment autour d'un abonnement, d'une facture ou d'une dépense récurrente. Quant à vous les gémeaux, une petite envie de changement pourrait concerner votre environnement immédiat. Les cancers, une recette, un restaurant, un produit découvert par hasard ou un repas préparé avec soin pourrait devenir le petit plaisir marquant de ce mercredi. Quant à vous les lions, vous pourriez recevoir une marque de reconnaissance pour quelque chose que vous avez réalisé récemment. Les vierges, une promenade, une boutique originale, une terrasse agréable ou un lieu culturel pourrait suffire à donner une autre couleur à votre journée. Ami Balance, un rangement ciblé vous réserve une surprise. Objets retrouvés, papiers oubliés ou souvenirs remontant à la surface. Les scorpions, une erreur dans un document, un détail inhabituel ou une incohérence pourrait être détectée avant de provoquer davantage de complications. Les sagittaires, réparer, organiser, calculer, négocier ou trouver une solution concrète vous donnera la satisfaction d'avoir fait avancer les choses par vous-même. Capricorne, les déplacements sont favorisés, surtout s'ils comportent une part d'imprévu. Les Verseaux, une musique, une odeur, une image ou un lieu fait remonter un souvenir précis. Laissez cette émotion vous traverser, les Verseaux. Et puis enfin, chers Poissons, vous aurez l'œil pour repérer ce qui cloche aujourd'hui. Je vous souhaite, quant à moi, une excellente journée. Prenez soin de vous.

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2: De l'initiation à l'astronomie, voilà ce que nous propose le GAP 47, le groupe d'astronomie populaire, à compter de cette rentrée d'octobre 2026 à Monteiral. Donc, ce club d'astronomie dans son observatoire de la Grolère invite toutes les personnes non initiées à venir mieux connaître l'univers. Bonjour Pierre Valat.
3: Bonjour.
2: Vous êtes le responsable de cette opération d'initiation à l'astronomie au GAP 47. Expliquez-nous le concept, c'est vraiment démocratiser au maximum?
3: Oui, nous, depuis maintenant plus de 40 ans, le GAP reçoit les personnes curieuses de découvrir le ciel. On le faisait de façon, disons, pratique, un peu pas très, très structurée, très souvent improvisée d'ailleurs, et ça en faisait tout l'intérêt. Et on s'est dit quand même qu'on pouvait peut-être passer à un niveau pas légèrement supérieur, mais différent, plus structuré, parce que des gens nous avaient demandé si effectivement...
2: Oui, le côté structuré, c'est la récurrence de la chose. C'est vrai qu'auparavant, vous organisiez des sessions à la faveur d'événements particuliers, que ce soit des éclipses, que ce soit les pluies d'étoiles filantes, etc. Là, vous avez décidé de faire ces sessions une fois par mois, un mercredi de 18h30 à 20h. Ça commencera donc ce 14 octobre. Et ensuite, tous les mois, on viendra, quel que soit le temps, même si le ciel n'est pas dégagé?
3: Ah oui, puisque précisément, ça n'est plus axé sur l'observation. C'est plutôt de la théorie de base. Parce que c'est ce qu'on propose quand les gens viennent. On les prend un petit peu dans notre grande salle. Mais là, ça serait un petit peu plus en continu pour des gens qui viendraient une fois par mois approfondir tel ou tel.
2: Oui, parce qu'on est sur de la discussion. C'est ça, on est sur un exposé de 45 minutes suivi d'un temps de questions-réponses.
3: Voilà, c'est en intérieur, avec nos maquettes si nécessaire, avec des projections, puisqu'on a un vidéoprojecteur et un écran. Et puis, ça fera peut-être un petit peu à la demande pour la programmation sur le reste de l'année. C'est une tentative.
2: C'est une tentative, en tout cas.
3: C'est des choses qu'on a déjà pratiquées. Par exemple, à Villeneuve, il y avait les ateliers des savoirs. À Agen, on était allé animer quelques séances à l'UTL d'Agen. Et on s'est dit, pourquoi pas, dans notre grande salle, puisqu'on est bien équipé.
2: Et ça permet évidemment de passer la période hivernale où le ciel n'est pas toujours dégagé, de pouvoir continuer à parler d'astronomie. Merci beaucoup, Pierre Valat. Je rappelle donc que c'est à partir de ce 14 octobre, une fois par mois, un mercredi de 18h30 à 20h. Ça dure donc 1h30. On vous demande une petite participation de 5€ par séance et le programme, il sera riche. Il y aura par exemple la découverte du système solaire, la structure de l'univers, l'histoire de l'astronomie, l'état des connaissances actuelles et puis quelques techniques d'exploration astronomique. Plus d'informations, on peut envoyer un petit mail à gap47@laposte.net.
3: Si je peux rajouter juste un point, le mercredi de 18h30 à 20h, c'est une expérience. On espère que l'heure est bien choisie, mais ça peut être amené à changer. Il ne faut pas que les gens très intéressés hésitent à nous contacter. On attend leur réaction.
2: Ça se passe donc à Monteiral, à l'Observatoire de la Grolère, et c'est proposé par le GAP 47. Merci beaucoup, Pierre Valat.
3: Merci beaucoup et bonne journée à tout le monde.
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0: Petit coup d'œil sur notre dimanche. On va profiter du week-end, bien sûr, pour prendre l'air, flâner et découvrir de nouvelles animations. À Montpazier, en Dordogne, l'association des commerçants et artisans organise sa brocante d'automne sur la place des Cornières, de quoi chiner tranquillement et peut-être même repartir avec quelques trouvailles. À Villeneuve, les cavaliers de Toulouse organisent un concours de saut d'obstacles de 8h à 18h et l'entrée est gratuite. Les randonneurs du Villevois prendront, eux, la direction de Sauvagnas ce dimanche. Et puis en Dordogne, à Montferrand du Périgord, place à la première édition du festival La Rue des Potes. Ce festival éco-responsable veut faire découvrir et vivre l'art en milieu rural avec des démonstrations, des ateliers, des spectacles, de la danse et des jeux en bois. Au programme notamment un atelier poterie, une déambulation, un atelier de marionnettes, une animation musicale avec Pierre Melotti et le spectacle Gros Débit de la compagnie Facile d'Excès. Restauration et buvettes sont également proposées sur place à Montferrand du Périgord ce dimanche. Un dimanche passé sous le signe de la créativité, de la découverte et de la convivialité.
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sur notre beau territoire avec plein de rendez-vous pour ce dimanche. Dimanche matin, par exemple, à Saint-Fons-sur-les-Mans, à partir de 9h, la paroisse Saint-Géraud du Fumélois organise sa fête annuelle à la salle des fêtes, au programme une marche pour découvrir le village, un temps de réflexion, une célébration eucharistique, un pique-nique partagé à midi et des animations pour tous les âges. Un rendez-vous placé sous le signe du partage et de la rencontre. Et puis à Villeneuve, l'association des Trois Clochers tiendra son assemblée générale. C'est ce dimanche matin, 10h45, ça se passe au château de Roger.

Si vous n'avez toujours pas trouvé votre bonheur pour ce dimanche, j'ai encore pas mal de rendez-vous à vous proposer. Dimanche après-midi, les amateurs de loto auront plusieurs occasions de remplir leur carton. À 14h30, les pompons bleus vous donnent rendez-vous à la salle Jules Ferry, c'est à Tonneins. À Casseneuil, le club Charlemagne organise son loto d'automne à l'espace Yves Duclos. Également à 14h30, à Sainte-Trope-de-Bord, le loto des Amis de la Fraîche Gardonne se déroulera à la salle des fêtes de Saint-Vivien. Et puis côté cinéma, le Liberty de Manson-Pronlibos propose à 14h45, ce dimanche, une avant-première exceptionnelle du film Les Misérables, suivie d'une rencontre en direct avec l'équipe.

0: 24. On termine ce tour d'horizon avec de la musique et du sport. C'est à Casneuil ce dimanche à 15h. L'église accueillera un concert de la chorale Message et de son orchestre, programme des œuvres classiques et contemporaines sous la direction de Joseph Matz. Et pour les supporters du football, à Montflonquin, voici le programme. L'équipe première se déplace au Mas d'Agenais, la réserve joue à Castelmont, tandis que l'équipe féminine recevra Villarreal au stade Mont-Désir ce dimanche. Voilà pour les idées de sortie de la semaine et du week-end sur Radio 4. Il ne vous reste plus qu'à choisir votre programme, à partager ces bons moments en famille ou entre amis et à profiter pleinement de tout ce qui se passe près de chez vous, ici en Lot-et-Garonne et en Dordogne. 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

0: Bonne matinée, bienvenue sur Radio 4, l'essentiel de l'actualité locale ce matin dans votre journal présenté par Pierre-Anthony Épinette. Bonjour Pierre-Anthony.
1: Bonjour Christophe et bonjour à tous. La tension monte autour de la ZAD anti-LGV installée depuis une dizaine de jours à Feugarolles sur le tracé de la future ligne Bordeaux-Toulouse. Le préfet de Lot-et-Garonne a ordonné aux militants de quitter les lieux sous 24 heures, invoquant des risques d'incendie, de sécurité et de salubrité. Passé ce délai, une évacuation forcée pourrait être engagée. Les opposants installés sur des parcelles privées avec l'accord des propriétaires dénoncent un prétexte et assurent vouloir poursuivre leur mobilisation. Un Préféré Liberté a d'ailleurs été déposé. Cordes, baudriers et installations dans les arbres laissent aussi entrevoir une résistance à l'expulsion. Le calendrier des travaux, lui, avance. Les fouilles archéologiques doivent débuter demain. À Agen et à Marmande, la mobilisation d'hier a rassemblé plusieurs centaines de personnes autour des mêmes inquiétudes de pouvoir d'achat, conditions de travail, avenir des services publics. À Agen, environ 500 manifestants ont défilé, parmi lesquels soignants, enseignants, retraités, étudiants. Des lycéens de Palissy et de Bodre ont aussi rejoint le mouvement pour dénoncer classes surchargées, emploi du temps lourd et précarité étudiante. Une manif qui a eu lieu également du côté de Fumel. Deux adolescents ont aussi été placés en garde à vue après des incidents avec la police. À Marmande, plus d'une centaine de personnes ont défendu l'hôpital local, contestant suppression de postes et mutualisation jugée menaçante pour l'offre de soins de proximité. Le tribunal administratif de Bordeaux, c'est une information de nos confrères de Sud-Ouest, a annulé la suspension de Stéphane Cambos, ancien manager des moins de 18 ans du 15 de France, prononcé après la disparition de Mehdi Narjissi en Afrique du Sud. Les juges estiment qu'il avait manifesté son opposition à la baignade de Diaz Beach et qu'il s'était retrouvé placé devant le fait accompli. La juridiction écarte donc la faute retenue par les ministères. Stéphane Cambos reste toutefois mis en examen pour homicide involontaire dans l'enquête judiciaire qui est en cours. Direction, une nouvelle fois, l'Albret. Cette fois, ce n'est pas à Feugarolles, c'est à Cuc que l'on part, où la cohabitation entre cavaliers et automobilistes vire au conflit. Marine Ameroux et Jason Sauron, deux professionnels installés dans une écurie de jeunes chevaux, doivent emprunter chaque jour environ 800 mètres de route pour rejoindre les chemins de randonnée. Ils dénoncent des excès de vitesse, des insultes et plusieurs menaces. Dernier incident en date, un automobiliste aurait volontairement foncé vers trois cavaliers, dont une mineure. Marine Ameroux demande désormais à la mairie des aménagements pour sécuriser cette portion de route. Écoutez-la.
2: En fait, tout au début, quand on s'est installé, je pense que les gens, surtout ceux qui étaient nos voisins vraiment très proches, ils n'étaient pas habitués et du coup, l'ancien maire était allé discuter avec eux et depuis, on n'a plus du tout de problème avec ces gens-là, c'est plutôt avec les gens, je pense, qui sont plus éloignés dans le village. Comme on avait eu un premier contact avec l'ancien maire qui s'était très bien passé, on a pris contact avec la maire de Cuc et on s'est heurté à des grands silences déjà au début. Et ensuite, on a fini par avoir une réunion où on voulait essayer de discuter pour voir quelles solutions étaient possibles de mettre en place ensemble. Et en fait, on s'est heurté à uniquement des refus.
3: Qu'est-ce que vous demandez exactement, Marine ?
2: Nous, on avait proposé plusieurs choses. On avait peut-être proposé, parce qu'il y a vraiment une toute petite portion, il n'y a que 200 mètres qui sont à 90. Déjà, peut-être mettre toute la portion à 50, sachant que quand on a eu la réunion, la maire, elle nous a elle-même dit qu'elle trouvait que cette portion... elle était trop rapide, donc de la faire baisser, ce serait bénéfique pour tout le monde. Et après, en fait, il y a l'année dernière, l'adjoint en maire nous avait parlé de faire débroussailler un chemin qui se trouve à proximité de chez nous et qui nous éviterait de prendre la route en très grande partie, voire en quasi-totalité. C'est dans le programme de la mairie et il parlait d'essayer de le faire rapidement, mais on ne sait pas pourquoi la maire, elle n'était pas du tout dans cette optique-là. La seule chose que la maire a souhaité proposer, c'était une réunion avec les habitants qu'elle identifiait comme problématiques, qu'on avait proposé même de faire chez nous, etc., pour peut-être représenter notre travail aux gens et qu'ils puissent voir et comprendre. Ça, c'était début juin et depuis, on n'a absolument aucun retour de sa part.
1: Des propos recueillis par Patrice Couturier. Une lycéenne de Georges-Lègue à Villeneuve-sur-Lot a été attaquée hier matin par un chien de type pitbull alors qu'elle se rendait à un distributeur pendant la récréation. L'animal tenu en laisse mais sans muselière l'a mordu à deux reprises à la cuisse. La jeune fille a été prise en charge par les secours puis transportée à l'hôpital. Le propriétaire du chien a été interpellé et placé en cellule de dégrisement. L'animal a ensuite été conduit en fourrière. À Bergerac, un incendie s'est déclaré hier soir à environ 400 mètres de l'aéroport. 4 hectares de broussailles et d'arbres fruitiers ont été parcourus par les flammes avant que le feu ne soit circonscrit. Une soixantaine de pompiers et une trentaine d'engins ont été mobilisés. 4 soldats du feu ont été intoxiqués, dont un plus gravement qui a dû être transporté à Bordeaux. Une quinzaine de personnes ont aussi été évacuées préventivement. Le vent et la sécheresse ont compliqué l'intervention. On termine à Agen, où la ville a décidé de réduire son soutien financier au SUA, aussi bien pour la structure professionnelle que pour l'association. La subvention d'image est passée d'un peu plus de 116 000 euros à 105 000, tandis que les hospitalités reculent d'environ 9 000 euros. Côté association, l'aide exceptionnelle baisse de 150 000 à 130 000 euros et elle disparaîtra ensuite. Le maire Laurent Bruneau justifie ce choix par une recherche d'équité entre associations, tout en affirmant vouloir éviter de déstabiliser brutalement le club. Voilà, c'est là-dessus que se referme cette édition. Merci à tous de votre attention.
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1: Le temps change ce mercredi sur notre département avec un temps très lourd. Il fait chaud ce matin, il fait vraiment mauvais, autour de 20 degrés au lever du jour. Et dans l'après-midi, on atteindra les 26 ou les 27 avec un ciel très très très couvert qui amènera la pluie. Et la pluie, elle arrivera progressivement par l'ouest du département et elle gagnera l'ensemble du Lot-et-Garonne. Alors on avait parlé initialement d'averses orageuses. Il se pourrait qu'il n'y ait pas d'orage en fin de compte, hein, qu'il ne fasse que pleuvoir pendant la soirée ou pendant la nuit. Malheureusement, en plus de ça, il semblerait que ces averses soient finalement assez modérées. Alors, il va pleuvoir quand même, hein, mais il y a fort à parier qu'il ne pleuvra pas suffisamment, eu égard à tout ce dont on a besoin sur notre territoire. Les averses vont ensuite s'évacuer, hein, les nuages aussi. Ils seront quand même toujours présents demain matin, ces nuages, sur l'ensemble du Lot-et-Garonne. L'après-midi, le soleil pourra recommencer à pointer le bout de son nez, même si les nuages n'auront pas totalement disparu. On aura 21 ou 22 degrés dans l'après-midi. Ce sera la journée du vendredi 2 octobre qui devrait voir progressivement le soleil reprendre ses droits de manière plus franche, plus importante. Et puis ensuite, la journée de samedi qui devrait être également très belle avec jusqu'à 25 ou 26 degrés à l'ombre. À l'heure où je vous parle, Météo France prévoit le retour de la pluie et d'averses ce dimanche après-midi. Mais l'indice de confiance n'est à l'heure que je vous parle que de 3 sur 5.
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1: À Montclar, décès de Madame Marie Beaujard, née La Portefraie, survenue à l'âge de 95 ans. Ses obsèques religieuses seront célébrées aujourd'hui en l'église de Montclar à 15h30. L'inhumation aura lieu au cimetière de Montclar, sur la rue du Tour de Ville, à 16h15. À Monteiral, décès de Madame Josette Coussé, née sans quoi, survenue à l'âge de 91 ans. Ses obsèques religieuses seront célébrées jeudi 1er octobre en l'église de Monteiral à 16h. L'inhumation aura lieu au cimetière de Cabanac dans le Lot à 17h15. La réunion du deuil aura lieu à l'église et une dernière visite peut lui être rendue ce mercredi de 9h à 19h au funérarium de Monteiral. À Gavaudin et à Monteiral, décès de Madame Cathy Capmas, née Brillé, survenue à l'âge de 65 ans. Ses obsèques religieuses seront célébrées vendredi 2 octobre en l'église de Monteiral à 11h. La crémation aura lieu au crématorium du Grand Villeneuve d'Alès et Cazeneuve à 15h. La réunion du deuil aura lieu à l'église. La famille ne souhaite que des fleurs naturelles. Une dernière visite pourra lui être rendue ce mercredi ainsi que jeudi de 9h à 19h à la chambre funéraire Gracia et fils de Fumel. À Pujol, décès de M. Patrice Lalanne, survenu à l'âge de 56 ans. Ses obsèques civiles seront célébrées vendredi 2 octobre au cimetière de Piou à Pujol à 15h. L'inhumation aura ensuite lieu donc au cimetière de Piou en suivant. Les visites sont possibles à la chambre funéraire de Jouy de Villeneuve-sur-Lot. À Villeneuve-sur-Lot, décès de Mme Angeline Morin, née de Vecchi,

Dans cette matinale, on prend la direction d'Aimé avec plusieurs rendez-vous proposés vendredi et samedi. D'abord, vendredi 20h, la bibliothèque accueillera une soirée jeux de société gratuite proposée par l'association Ludica. Samedi, place à la création avec un atelier baptisé Paysage automnal. C'est de 14h à 17h. Ça se passe chez Brine, au 17 rue de Langin, au tarif de 30€. Et puis samedi soir, 20h, l'Éden d'Aimé accueillera l'Agité du Vocable, un seul en scène humoristique de la compagnie du Cri qui pousse. Comptez 20€ et 12€ au tarif réduit.

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0: Bonjour, comme chaque semaine, je vous donne des astuces pour votre famille. Et aujourd'hui, on va faire une petite expérience scientifique.
1: Ah, ça m'intéresse.
0: Alors, peut-on fabriquer une pile maison? La réponse est oui. On va fabriquer une mini pile avec quelque chose que vous avez probablement dans votre cuisine, une pomme de terre.
1: Comment on fait ça?
0: Alors déjà, on a besoin d'une pomme de terre, d'une pièce ou d'une petite plaque en cuivre, d'un morceau de métal galvanisé contenant du zinc et de deux fils électriques. Et si vous voulez vérifier que ça fonctionne, vous pouvez utiliser une petite LED adaptée aux faibles tensions.
1: Oh, j'ai tout ce qu'il me faut, je fais quoi maintenant?
0: On commence par planter les morceaux de cuivre et de zinc dans la pomme de terre en faisant attention à ce qu'ils ne se touchent pas. On relie ensuite chacun des deux métaux à un fil électrique. Et là, petite précision importante, la pomme de terre ne fabrique pas elle-même de l'électricité. Elle joue plutôt le rôle d'un électrolyte, c'est-à-dire qu'elle permet aux réactions chimiques entre les deux métaux de produire un déplacement d'électrons. Le zinc libère des électrons, ceux-ci circulent dans le circuit extérieur jusqu'au cuivre, ce qui crée un petit courant électrique.
1: C'est rigolo ça.
0: Avec une seule pomme de terre, la tension est généralement trop faible pour alimenter beaucoup de choses. Mais si vous reliez plusieurs pommes de terre ensemble, en série, vous pouvez augmenter la tension et, avec le matériel adapté, faire fonctionner une petite LED. Et c'est justement ça qui est intéressant à expliquer aux enfants. Une pile classique fonctionne elle aussi grâce à des réactions chimiques qui permettent de créer une différence de potentiel électrique. La pomme de terre sert simplement ici de milieu permettant ces réactions.
1: Merci maman.
0: Alors, amusez-vous bien avec la science et à la semaine prochaine.

On poursuit toujours en Dordogne avec les Tréteaux de Bergerac qui poursuivent leur représentation de la comédie en deux actes d'Yvon Tabouret intitulée « Le coupable est dans la salle ». Deux occasions de découvrir la troupe ce week-end. D'abord vendredi 20h à la salle des fêtes de l'Embra, puis samedi 20h30 au centre culturel de Bergerac. Le tarif est fixé à 12 € par personne pour chacune des représentations. Une nouvelle étape donc pour cette tournée menée par la troupe de théâtre des Enfants de France de Bergerac.

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2: C'est un événement incontournable pour tous les acteurs de la filière apicole. Le Congrès européen d'apiculture 2026, il se déroulera du 1er au 4 octobre au parc des expositions d'Agen, au programme conférences, expos, animations, mais également une ouverture au public pendant les 4 jours. Lydie Manet du syndicat Lot-et-Garonne, l'abeille Gascogne, co-organisateur de l'événement aux côtés de l'UNAF, l'Union Nationale de l'Apiculture Française, nous présente le programme des 4 jours. Mais d'abord, Lydie nous donne des nouvelles de la filière apicole sur notre territoire.
3: Les apiculteurs, effectivement, ils sont confrontés à plusieurs problématiques, hein, la problématique du climat, on va dire, puisque là ça touche tout le monde, la problématique des pesticides, parce qu'on ne va pas se mentir, et la problématique du territoire. Plus on est d'apiculteurs, eh ben, moins il y a de place pour nos petites abeilles et la biodiversité.
4: Le thème de ce congrès, ensemble préparons l'avenir. C'est vaste. Quelles seraient les premières choses à mettre en place pour préparer dans les meilleures conditions possibles l'avenir des apiculteurs ?
3: Alors, je pense que la première des choses, c'est de valoriser le miel et les produits de la ruche français, parce qu'on met en avant les bienfaits du miel, mais par contre, on ne dit pas que c'est bien d'acheter français. Que les syndicats, que ce soit les syndicats départementaux, régionaux et nationaux, puissent œuvrer d'une même voix. Ce n'est pas toujours le cas. Et ensuite, le support des institutions, tout niveau, hein, département, région et État, bah pour la lutte contre le frelon. Le frelon qui arrive depuis chez nous, mais qui a envahi quasiment toute l'Europe à ce jour.
4: On parle également d'un événement ouvert au public. C'est ça qui est important. Hein. On a les professionnels, mais tout un chacun peut venir participer à ces 4 jours.
3: En fait, le but, c'est de faire connaître l'apiculture au maximum de gens. Donc l'entrée des halls d'exposition, que ça soit du matériel apicole ou des producteurs, est entièrement gratuit, parking gratuit. Et ensuite, on a une offre de conférences sur plusieurs thèmes qui sont, elles, sur réservation de préférence et payantes.
4: On parle de 35 euros la journée ou de 60 euros les 3 jours, hein, c'est ça, Lydie. On parle de sujets qui nous importent tous, puisqu'il y a des sujets professionnels, mais il y a les moyens de lutte contre le frelon asiatique. On vient d'en parler avec vous. Il y a également les produits de la ruche pour la santé et le bien-être. Puis on parle également de certaines villes autour de nous, dans le Lot-et-Garonne, qui ont des labels, notamment le label Apicité. C'est quoi exactement ?
3: Alors le label Apicité, en fait, ce sont, alors on va les citer, hein, c'est la ville de Beauvais et la ville de Villeneuve-sur-Lot. Le partenariat, c'est de mettre tout en œuvre pour la biodiversité et les abeilles en particulier, avec la mise en place d'arbres mellifères, les meilleures conditions pour que les abeilles et les pollinisateurs se sentent bien dans ces communes.
4: On parle d'animation, vous l'avez dit, pour tout public, on parle de conférences, on vient d'en parler, exposition, salon professionnel, exposition avec nos amis européens. Les principaux pays qui vont être présents lors de ces 4 jours à Agen ?
3: Les pays limitrophes, hein, Espagne, Portugal, Italie, Grande-Bretagne, Belgique, pas mal, mais on a aussi Roumanie, Finlande, Suède, Danemark. On invite aussi la responsable de Happy Mondia. Le mondial, hein, c'est le même principe, mais en 20 fois plus grand, et qui se déroulera l'année prochaine à Dubaï.
4: Puis on vous l'a dit, pour le grand public, vous avez le marché de producteurs de pays, en collaboration avec la Chambre d'agriculture du Lot-et-Garonne, qui sera également présent. Lydie Manet, s'il y a un message à faire passer aux auditeurs de Radio 4 sur le miel français, sur l'avenir de ce miel français, qu'est-ce que vous pourriez leur dire ?
3: N'écoutez pas toujours ce que l'on dit, hein, de manger du miel, c'est bon pour la santé. Mais par contre, attention aux étiquettes. Il est facile de vérifier que le miel est d'origine française. Et j'allais dire, le plus facile, c'est d'aller directement chez le producteur, soit sur les marchés, et là, vous trouverez votre bonheur et tout ce que vous aimez. Et ensuite, faites la part des choses entre le miel pas cher, qui n'est pas forcément du miel, mais plutôt du sucre, ou des assemblages, et le miel qui coûte un petit peu plus cher. Mais venez vous renseigner sur le congrès, vous aurez toutes les explications par nos apiculteurs, et puis vous pourrez surtout déguster de bon miel.
4: Congrès européen d'apiculture du 1er au 4 octobre, ça se passe à Agen Agora au parc des expositions. Vous avez entendu Lydie, c'est gratuit, les conférences à réserver en amont si on peut, pour pouvoir en profiter, mais il y aura de la place en venant directement ces 4 jours. C'est organisé par l'Union Nationale de l'Apiculture Française, l'UNAF, en collaboration, en partenariat, bien sûr, avec le syndicat local, l'Abeille Gasconne, pour venir parler de miel. Ça se passe à Agen du 1er au 4 octobre prochain.
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0: Deux concerts exceptionnels vendredi et samedi dans la petite église de Doudrac. La chanteuse écossaise Christine Beauville viendra interpréter le répertoire d'Edith Piaf, Jacques Brel, Charles Aznavour ou encore Barbara, mais aussi plusieurs chansons anglaises. Elle sera accompagnée au piano par Stanley Hanks. L'église offrira un cadre particulièrement intime pour ces deux soirées. Mais attention, le nombre de places est limité. La réservation est donc vivement conseillée. Les concerts ont lieu vendredi 2 et samedi 3 octobre. L'entrée, elle est à 15 € et les réservations, donc elles se font via Hello Asso.
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0: Bonjour à tous.
1: Le futur.
0: TF1 Série Film nous propose ce soir une odyssée spatio-temporelle avec le film Retour vers le futur 2.
2: Hey McFly, ta tête me dit quelque chose. T'es le fils de Marty McFly, c'est ça?
0: Marty, à peine de retour de son époque en 1985, se retrouve obligé d'aller dans le futur en 2015 pour sauver l'avenir de ses enfants et de sa famille. À l'aide de la célèbre voiture transformée en machine à voyager dans le temps, il compte bien changer le cours de l'histoire. Ce mélange de comédie et de science-fiction fonctionne à merveille avec le duo d'acteurs Michael J. Fox et Christopher Lloyd qui s'en donnent à cœur joie dans leurs rôles respectifs. Retour vers le futur 2, c'est ce soir sur TF1 Série Film. Sur RMC Live, c'est la série Cold Case. Sur France 3, c'est le magazine des Racines et des Ailes.
3: C'est quoi?
4: C'est les portes de l'enfer.
0: Et le chef Philippe Etchebest débarque ce soir sur M6 dans un numéro de Cauchemar en cuisine.
3: Ah ouais? On n'y est pas loin, là.
0: Direction le sud de la France, où le chef va rencontrer Chantal, une restauratrice au caractère bien trempé. Dès son arrivée, le chef va découvrir un établissement pour le moins déroutant, avec des objets on ne peut plus insolites, le chihuahua de la patronne installé sur le bar, et il pleut même jusque dans la salle. Mais derrière ces situations improbables, le constat est bien plus inquiétant. Philippe Etchebest découvre en effet des produits dont la date est dépassée et un manque flagrant d'organisation. Cauchemar en cuisine, c'est ce soir sur M6. Sur Gulli, c'est la série MacGyver. Sur Sister, c'est l'intégrale de la série Kaamelott.
5: Si on les invite à Noël.
6: Comment ça, on va passer Noël chez tes parents?
0: Et ce soir, TMC vous propose de redécouvrir le film qui fut le succès incontestable de l'année 2014. Qu'est-ce qu'on a fait au bon Dieu?
5: Je vais me marier. Il est catholique.
0: Oui. Claude et Marie, un couple de notables très croyants, sont désespérés de voir trois de leurs filles avoir épousé successivement un arabe, un juif et un chinois. Tous leurs espoirs se portent sur la petite dernière qu'ils espèrent voir épouser un chrétien, ce qui est le cas. Mais le problème, c'est que le futur gendre est africain. Qu'est-ce qu'on a fait au bon Dieu? C'est ce soir sur TMC. Et voilà pour le meilleur de votre soirée canap. Installez-vous confortablement et faites votre choix.

0: Une nouvelle expo s'ouvre vendredi à Pollen, à Montflanquin, intitulée « À nous maintenant ». Elle a été imaginée avec les élèves de 3e du collège Joseph Kessel. Pour l'occasion, commissaire d'exposition, ils ont sélectionné 19 œuvres issues de l'Artothèque et du FRAC Nouvelle-Aquitaine autour de leur propre expérience de la jeunesse. Regard des autres, fêtes, émotions, questions de société ou monde des écrans. Le vernissage de cette expo pensée par les jeunes est prévu vendredi à partir de 18h30. L'expo, elle, restera visible jusqu'au 20 novembre à Montflanquin.
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0: Bonjour à tous, à la une de l'actualité, les prix accélèrent de nouveau en France. L'inflation atteint 3% sur un an en septembre, son plus haut niveau depuis début 2024 selon l'INSEE ce matin. Une inflation poussée par la progression des prix de l'énergie et des produits frais. La France va emprunter un montant record de 340 milliards d'euros sur les marchés l'an prochain, annonce ce matin l'agence France Trésor. C'est 28 milliards de plus que cette année, un emprunt à presque 5%, le taux le plus élevé de la zone euro. Si vous devez voyager pour la fin de l'année, les billets de train pour les vacances de Noël sont mis en vente depuis ce matin. La SNCF ouvre les réservations pour les TGV Inouï, les Intercités et les Ouigo. Et pour payer moins cher, il a fallu se réveiller tôt, Jacques Terrance.
1: Et oui, les ventes ouvrent généralement entre 5 et 6 heures du matin. Réservées dès les premières heures peuvent faire la différence. D'après une étude, l'économie peut atteindre 30% sur certaines lignes. Sur un Paris-Strasbourg, par exemple, le billet coûte en moyenne 66 euros à l'ouverture, contre 94 euros une semaine avant le départ. Même constat pour la ligne Paris-Bordeaux, 18 euros d'économie en moyenne si vous réservez tôt. Autre avantage, davantage de choix dans les horaires à l'approche de Noël. Certains trains affichant complet plusieurs semaines à l'avance. Bon courage en tout cas pour réserver ce matin sur le site.
0: Merci Jacques. Et les réservations ouvrent pour des voyages du 13 décembre au 6 janvier sur les TGV Inouï et Intercités. Les Ouigo, eux, sont proposés jusqu'au 2 juillet. La colère des lycéens continue aujourd'hui. Plusieurs blocages ont lieu à Lille, Nice, Paris ou encore à Lyon. 400 établissements ont été bloqués hier. L'Union syndicale lycéenne appelle à reconduire les actions demain pour réclamer davantage de moyens humains et matériels. De nouveaux éléments à venir dans l'affaire des écrits antisémites attribués à Jordan Bardella. Mediapart promet de publier dans les prochains jours des éléments pour étayer son enquête. Le président du Rassemblement national affirme que ces messages sont faux. Il a engagé une procédure en diffamation. Des routes inondées dans le Gard. Les écoles sont fermées, tout comme dans l'Hérault dans 8 secteurs. Les deux départements sont en vigilance rouge, pluie, inondation, en orange pour les orages et les crues. La commune gardoise de Saint-Hippolyte-du-Fort a enregistré 2 mois de pluie en une demi-journée. On termine par du football et un soulagement pour les supporters de Bordeaux. Le club change de propriétaire. Gérard Lopez a cédé le club au fonds anglo-américain Park Bench pour 1 euro symbolique. Accord signé la nuit dernière, la vente doit être homologuée par le tribunal de commerce et le club devrait pouvoir débuter sa saison en Régional 1, la 6e division du football français. Belle journée à tous. Le meilleur.

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1: Bonjour, bonjour à tous. Direction l'hippodrome de Laval et le Grand Prix Anjou-Maine à l'occasion du Quintet Plus de ce mercredi 30 septembre 2026. Ils seront 15 trotteurs bien connus des parieurs sur la distance de 2850 mètres. La location sera de 100 000 euros et le départ prévu vers 13h55. En tête de notre sélection, le 5, Gilor Viva, idéalement placé au premier échelon, en forme et confié à Eric Raffin, tous les feux sont au vert. Suivi du 6, Invictus Madiba, qui retrouve le premier cité avec de légitimes ambitions. Le 14, Idéal Lignerie, incontournable en pareille société. Le 13, Harley Gemma, doté d'une redoutable pointe de vitesse finale. Et enfin le 7, l'As des Bois, toujours présenté à bon escient. Il complétera notre sélection. Une sélection que vous pouvez retrouver sur ma chaîne YouTube Tom Kazak, les pronostics hippiques avec mes dernières minutes. Donc notre choix aujourd'hui, premier le 5, Gilor Viva. Dans le 6, Invictus Madiba. 3e le 14, Idéal Lignerie. 4e le 13, Harley Gemma. 5e le 7, L'As des Bois. Le second choix le 9, le 3 et le 10. Et à vous la fortune.
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Bonjour à tous et bienvenue dans Ça fait débat. Notre invité aujourd'hui, c'est Dominique Cura. Il est infirmier libéral du côté de Mazayrolles, Villefranche-du-Périgord, sud d'Ordogne. France 2 l'a récemment suivi dans son quotidien. On en a parlé ici même la semaine dernière. Des centaines de kilomètres, des patients âgés, des patients isolés, des urgences à gérer faute de médecins disponibles et un sentiment de plus en plus fort de devoir compenser les failles du système de santé rural. Alors jusqu'où les infirmiers peuvent-ils tenir? Jusqu'où doivent-ils remplacer les médecins absents? Parce qu'on en est là. Et surtout, comment éviter que certains territoires ne deviennent de véritables déserts sanitaires. Je ne sais pas si on aura les réponses aujourd'hui, mais en tout cas, on va parler de tout ça avec Dominique Cura. Bienvenue dans Ça fait débat.

0: Et bonjour Dominique Cura.
1: Et bonjour, merci de m'accueillir dans vos studios.
0: Merci à vous d'être venu. On s'est souvent parlé au téléphone avec des interviews, mais c'est la première fois que vous venez dans notre studio de Radio 4 et on est très contents. France Télévisions, France 2 en l'espèce, vous a suivi plusieurs France 2.

0: Oui, mais ce n'était pas la première fois. Vous avez eu des reportages aussi sur TF1. Vous êtes un petit peu la mascotte ou la personne ressource des infirmiers en milieu rural, en désertification médicale, un petit peu. Hein.
1: On vous c'est appelle un petit souvent. Peu ça. Ouais. C'est un petit peu ça.
0: Bon, c'est votre passé syndical aussi qui fait ça,
1: ouais,
0: votre,
1: tout à fait.
0: La Fédération tout à fait. Nationale des infirmiers. Qu'est-ce que les caméras n'ont pas montré?
1: Des choses qui me semblaient un petit peu essentielles. Ou du moins ce qu'elles ont montré qui n'était pas forcément judicieux, à mon avis. Villefranche-du-Périgord. Sachant que le but, dans mon combat quotidien, c'est bien d'attirer de nouveaux médecins, de nouveaux infirmiers. Donc un long moment sur Villefranche-du-Périgord, avec une mairesse hyper, hyper efficace, très dynamique. Mais malheureusement, eh bien, ils se sont attardés sur les commerces fermés, sur des choses qui n'étaient pas forcément très attractives. C'est ce qui m'a manqué un petit peu.
0: Ils ont forcé le trait, selon vous ?
1: Ils ont forcé un petit peu
0: c'est
1: le trait.
0: C'est pas si catastrophique que ça à Villefranche ?
1: Ah non, loin de là. C'est une jolie bastide, et avec une population, une équipe de jeunes qui est très dynamique, mais ils n'ont pas forcé le trait là-dessus, absolument pas.
0: Bon, dans ce reportage, on vous voit parcourir énormément de kilomètres, hein, presque quoi, 200, 300 par jour des fois.
1: Entre 220 et 250 kilomètres par jour.
0: Vous entrez chez des patients âgés, isolés, des veuves, des veufs, parfois atteints de pathologies lourdes. Est-ce qu'aujourd'hui, dans certains villages, l'infirmier libéral, c'est en fait le dernier professionnel de santé encore véritablement présent ?
1: Je pense qu'effectivement, c'est le dernier professionnel de santé encore présent. On va dire le dernier parmi d'autres, quand même. Sachant que, on ne peut pas travailler sans les auxiliaires de vie, sans les aides ménagères à domicile. C'est le triptyque qui fonctionne bien sur le domicile, quand on est au cœur du domicile face à nos patients. Voilà. Alors, il faut dire qu'aussi, notre cabinet, il est quand même assez spécialisé. C'est-à-dire qu'en fait, on a énormément de patients qui sont atteints de pathologies cancéreuses, âgées. Donc, d'où la problématique actuelle.
0: Avec cette espèce d'équilibre, où est-ce qu'il faut traiter le cancer ou pas, parce que ça peut potentiellement affaiblir aussi la personne, c'est ça, il y a cette ligne de crête là.
1: Il faut un équilibre, effectivement, avec une mission, en fait, entre guillemets, c'est-à-dire qu'il y a des choses qui sont purement de l'ordre du soin technique, qui relève des compétences d'un infirmier ou d'une infirmière. Mais après, à côté de ça, il y a effectivement tout cet accompagnement psychologique dans une situation qui est quand même de l'ordre de la détresse. Les gens sont souvent très, très perdus dans ce qui se passe. En fait, ils ne comprennent pas forcément. Je l'ai dit à plusieurs reprises, des structures hospitalières qui sont beaucoup, beaucoup trop éloignées. Je veux dire, on est à 45 minutes minimum de la première structure hospitalière qui pourrait prendre en charge ces pathologies lourdes. Et ce qui n'est absolument pas le cas à l'heure actuelle. C'est, comme je l'ai dit à plusieurs reprises, c'est une perte de chance.
0: Oui, c'est une perte de chance, ça on la mesure tout à fait dans le milieu rural, les différences des milieux urbains, c'est très clair. Vous avez même employé une formule forte dans ce reportage, vous avez l'impression d'être parfois dans le tiers-monde. La comparaison, elle est dure, mais vous avez connu le tiers-monde, vous avez fait de l'humanitaire, et ça vous renvoie à ça des fois, ce que vous voyez.
1: Ouais, j'ai effectivement connu le tiers-monde, j'ai fait 7 ans d'humanitaire en Afrique, en Côte d'Ivoire, dans un hôpital de brousse. Pareil, une expérience. Moi, j'ai eu une carrière en fait extraordinaire. Je veux dire, je pense que je fais le plus beau métier du monde. Le plus dur, parce qu'il n'est pas simple, parce qu'on côtoie la détresse humaine, mais le plus beau en même temps, parce que, on sert à quelque chose. Moi, tous les matins, je me lève, je me dis, je sers à quelque chose.
0: Ouais,
1: voilà.
0: Pourtant, il me semble que vous avez aussi dit, si je devais refaire ce métier, je ne sais pas si je le referais. Si vous aviez 20 ans, 25 ans, là, est-ce que vous repartiriez là-dedans ? Rétrospectivement, il me semble que vous avez dit non.
1: J'ai dit effectivement que je repartirai pas là-dedans. Mais en fait, entre ce qu'on dit et ce qu'on est capable de faire, il y a une différence. Franchement, je sais pas ce que je pourrais faire d'autre au jour d'aujourd'hui.
0: J'en reviens à ma question sur le tiers-monde.
1: Oui.
0: Vraiment, on en est là ?
1: On n'en est pas loin. Je veux dire, j'ai travaillé dans un hôpital de brousse qui était géré par des missionnaires anglicans. Il y avait un chirurgien togolais avec lequel je travaillais, mais je trouve que les patients étaient pris en charge de manière beaucoup plus efficace en termes d'accès aux soins, même dans le tiers-monde. C'est-à-dire qu'en fait, les gens arrivent à l'hôpital, ils sont pris en charge, ils sont traités. Pas forcément dans de super bonnes conditions d'hygiène, etc., avec peu de matériel. Mais parfois, j'ai l'impression, sincèrement, en France, d'être dans

0: dans ce cadre-là, en fait. Parce que les gens sont abandonnés. Et je pèse mes mots. Je pèse vraiment mes mots. Ce qui me met en colère à l'heure actuelle, parce que je suis en colère. Hein. Mmh. Et tant que je serai en colère, eh ben, je n'ai pas de souci à me faire là-dessus. Ce qui me met en colère, je me dis, on a eu la médecine la plus performante du monde. Du monde. Et qu'à l'heure actuelle, il y a tout qui se casse la figure. Et je pense qu'à l'heure actuelle, les gens, n'importe quel individu a le droit d'être correctement pris en charge et soigné dans de bonnes conditions. Et ce n'est plus le cas à l'heure actuelle.
1: On bascule progressivement d'un désert médical vers un désert sanitaire, en fait.
0: C'est exactement ça. C'est exactement ça. Des médecins, il n'y en a plus. Hein, quand on va aux urgences, on voit la panique. Jeter la pierre au personnel hospitalier dans un service d'urgence, ce serait inconsidéré à mon avis, parce que j'ai travaillé longtemps aux urgences et au SAMU, et je sais comment ça a été à l'époque et comment ça s'est dégradé à un niveau qui est à peu près équivalent. Tout ça pour vous dire que à l'heure actuelle, pour la médecine de ville, un manque de médecins qui est flagrant, ça c'est pas le scoop du siècle que je suis en train d'annoncer. Ce qui me pose moi problème à l'heure actuelle, et je l'ai dit à plusieurs reprises, et ça fait des années que je le dis, on est aujourd'hui dans une désertification médicale. Demain, mais très très vite, on sera dans une désertification paramédicale. À la campagne, il n'y a plus d'infirmiers et d'infirmières.
1: C'est-à-dire, vous avez quel âge là aujourd'hui ?
0: Moi j'ai 64 ans, bientôt 65 ans, j'ai encore 2 années à faire. Parce que malheureusement, ben après, je serai à la retraite.
1: Vous êtes combien dans votre cabinet ?
0: On est 2. Ma collègue, Cathy, est dans un état qui est proche du burn-out, mais vraiment proche du burn-out. Elle a failli s'arrêter à plusieurs reprises. Je veux dire, si demain, ma collaboratrice me lâche, je sais que je ne pourrai plus assurer mon cabinet. Surtout que sur le secteur de Villefranche-du-Périgord, au mois de juin, fermeture d'un cabinet définitif. C'est-à-dire qu'il y avait 2 cabinets infirmiers, il n'en reste plus qu'un. Donc sur un secteur, pour moi, qui couvre Dordogne, Lot-et-Garonne et une partie du Lot, sur un circuit, on n'est plus que 2 cabinets et 4 infirmiers. Et on a dû absorber les 80 patients de ce cabinet qui a fermé en plein mois de juin, avec une alerte faite à l'ARS, une alerte faite à la CPM, qui ont fait tout ce qu'ils ont pu, mais qui n'a abouti à rien.
1: Le fond du problème, c'est que les gens ne veulent plus venir s'installer. Les jeunes, du coup, c'est d'eux dont on parle.
0: On n'a plus du tout la même mentalité, la même manière de voir ce travail, en fait. Et c'est pareil, je ne peux pas leur jeter la pierre. Les jeunes, à l'heure actuelle, on en a eu plusieurs sur notre cabinet. Il n'y en a aucun et aucune qui a tenu plus de 6 mois. Parce qu'il y a, un rythme de travail qui est conséquent. On travaille entre 12h et 14h par jour. Quand on n'est pas appelé la nuit pour sortir, donc il n'y a pas forcément de loisirs. Le conjoint a du mal à se faire à ce type d'activité parce qu'il n'y a pas de vie de famille. Tout ça, c'est des choses qui s'empilent les unes sur les autres. Et au bout du compte, on jette l'éponge.
1: Vous disiez la semaine dernière à notre antenne, on fait le travail des médecins généralistes qui ne sont plus là, mais juste après vous disiez, mais moi je ne suis pas médecin, je suis infirmier, je veux rester infirmier.
0: Ouais, très très bonne remarque. Moi je suis infirmier, comme je vous l'ai dit, je suis un passionné de mon métier. Je ne me prends pas pour un petit médecin, je n'ai pas envie de me prendre pour un médecin. On n'a pas du tout les mêmes responsabilités, pas du tout la même formation. Je veux dire, le médecin est le médecin.
1: Et pourtant, aujourd'hui, vous faites du travail que vous n'avez pas à faire ?
0: Eh oui, tout à fait. Il n'y a plus de médecins. Donc en fait, je prends un exemple très simple. Je prends un exemple très très simple qui date d'hier, par exemple. J'ai un patient qui revient de l'hôpital avec un abcès qui a été nettoyé, qui n'est pas joli. Pendant 48 heures, j'ai tenté de joindre le chirurgien à l'hôpital, sans y parvenir, avec une plaie qui dégénérait. À un moment donné, pour moi qui suis infirmier, certes ça rentre dans mes compétences parce que je fais une évaluation clinique infirmière et pas médicale, je vois que cette plaie évolue mal, malgré le traitement qu'on met en place. Je tente de joindre depuis 48 heures le secrétariat de ce chirurgien sans y arriver, et la plaie continue à dégénérer. Ça m'a pris pour pouvoir parvenir à joindre, au final, la cadre de santé du service qui a été extraordinaire à l'hôpital de Villeneuve-sur-Lot, et je le dis, ça a été réglé en 2 minutes. Mais j'ai perdu un temps fou. Et ça, Ce n'est pas mon travail à la base. C'est une perte de temps qui est importante dans une activité qui est déjà conséquente.
1: Oui, parce que vous l'avez dit aussi, hein, vous passez votre temps, ça c'est dans le reportage, à appeler le SAMU, à réguler des urgences, à décider si une situation peut attendre ou non, et ça vous bouffe du temps en fait.
0: Ça me bouffe un temps fou. Et je veux dire, c'est pareil, si je peux aborder le problème du SAS SAMU, on fait le 15, donc certes, ils sont souvent overbookés. Suivant le médecin sur lequel vous tombez à la régulation, ça frise la catastrophe. On se fait recevoir comme des malpropres, et je pèse mes mots, il n'y a aucune considération de la profession. C'est-à-dire qu'en fait, on a quand même une compétence. Genre, moi, infirmier anesthésiste, j'ai fait 5 années d'études après mon bac. C'est pas rien, j'ai une compétence clinique pour évaluer une situation. Vous appelez le SAMU, on vous demande pratiquement, suivant sur qui vous tombez, de faire toute la clinique de la pathologie et de ce qu'on voit au niveau du patient qu'on a devant nous. Je veux dire, c'est pas la peine de perdre autant de temps.
1: Avant de prendre une décision de s'il faut l'amener à l'hôpital
0: mais
1: ou pas.
0: Mais bien sûr.
1: Parce qu'on veut pas surcharger les hôpitaux,
0: mais bien
1: c'est
0: sûr,
1: ça aussi que
0: mais
1: c'est la régulation du 15 en Dordogne en l'espèce.
0: En Dordogne en l'espèce, c'est clair. Mais je veux dire, si on appelle le 15, c'est pas parce que ça nous fait
1: parce
0: plaisir.
1: Que ça aussi, c'est un autre débat, mais on pourrait en parler.
0: Mais oui.
1: Les disparités entre les services d'urgence et les 15 quand on appelle en Dordogne et en Lot-et-Garonne, c'est pas du tout la même chose.
0: Moi, je le vois tout de suite, hein, la différence entre le Lot-et-Garonne et la Dordogne, voire même avec le Lot, puisqu'on travaille aussi sur le Lot, mais ça n'a strictement rien à voir. Hein.
1: En Dordogne, on cherche à moins hospitaliser.
0: Ah bah,
1: en Lot-et-Garonne, on accepte plus l'hospitalisation.
0: Eh oui, c'est clair.
1: C'est un autre débat, mais ça pose vraiment de questions. Et il y a des problèmes, des fois, dans des EHPAD, notamment.
0: Oui.
1: Alors, vous voulez davantage d'autonomie aussi, quand même.
0: On demande de l'autonomie. Alors, c'est dans les tuyaux, ça.
1: Les compétences s'élargissent, hein, pour les infirmiers. Plus d'autonomie, des consultations, possibilité de prescrire certains produits ou des examens. Alors, vous ne voulez pas remplacer les médecins, mais vous voulez plus d'autonomie. Où est-ce qu'on place la frontière?
0: Le curseur, il est très simple. Hein. On ne veut pas remplacer les médecins, mais à un moment donné, par la force des choses, l'évolution du sanitaire en France, je veux dire, à un moment donné, par la force des choses, effectivement, on va être obligé de basculer sur certaines compétences qui, jusqu'à présent, étaient de l'ordre du purement médical. Voilà. Donc il y a plusieurs choses qui sont dans les tuyaux qui sont passées dans la loi, mais qui ne sont toujours pas dans les décrets d'application de la loi. Et c'est un peu le problème, c'est ce qui traîne le plus. Ça, c'est la deuxième chose. La troisième chose, c'est qu'on nous demande, donc on nous propose de nouvelles compétences, mais le financier ne suit pas derrière.
1: C'est-à-dire que vous êtes payé pareil pour ces compétences-là?
0: Pour le moment, il n'y a rien qui est valorisé, en fait. Mmh. Hein je prends l'exemple de l'infirmier référent. Donc l'infirmier référent, on peut basculer sur le médecin de famille de l'époque, le médecin attitré à un patient, et bien maintenant il y a le pendant avec l'infirmier référent. L'infirmier référent, c'est un patient qui choisit un infirmier attitré qui est identifié au niveau des instances, ordre des infirmiers, ARS, etc. Ça c'est quelque chose qui est dans la loi, qui est inscrit dans la loi, mais qui, à l'heure actuelle, ne fait toujours pas l'objet d'un décret de compétence qui va permettre, effectivement, d'appliquer cette loi. D'accord ? Et le troisième pendant, c'est qu'à l'heure actuelle, il n'y a pas de financement derrière ça. Mmh. Donc moi, je suis infirmier référent de mes patients qui m'ont choisi. Je vais aller faire tout un tas de missions qui vont être de l'ordre, effectivement, de la compétence, du soutien, de l'accompagnement, de l'évaluation, etc. Mais je n'ai pas de financement derrière. Donc ça, c'est une des missions. Après, il y en a tout un tas. Je veux dire, il y a la clinique infirmière, et pareil, qui va arriver aussi. C'est-à-dire qu'on va faire un bilan. On va faire un bilan global de l'état de la personne âgée, par exemple. On va pouvoir le rentrer dans son DMP.
1: Dossier médical partagé.
0: Tout à fait. Donc tout ça, c'est des choses qui sont identifiées. Mais pareil, pas inscrit dans la loi, pas dans le décret de compétence et pas finançable.
1: Les dossiers médicaux partagés, on pourrait aussi en parler, sachant que c'est censé être un outil qui permet à tous les établissements hospitaliers de consulter le dossier d'un patient, et on voit très régulièrement des dossiers qui se perdent, un tel hôpital qui se voit transférer un patient et qui n'est pas au courant finalement de ce qu'il a réellement, alors que normalement, il y a un outil informatique qui permet ça depuis maintenant plusieurs années.
0: Et qui ne fonctionne pas, qui ne fonctionne absolument pas. Vous savez, j'étais en commission paritaire locale. Je suis président de la commission paritaire locale au niveau de la sécurité sociale, de la CPM, de la Dordogne. C'est quelque chose qu'on a, on a soulevé à plusieurs reprises. Le DMP, c'est génial comme outil, mais très très peu de professionnels s'en servent. Et c'est un problème, parce que c'est un problème parce qu'à un moment donné, il y a une faille dans la coordination.
1: Pourquoi c'est compliqué, ça marche pas, c'est pas efficace, ou c'est les professionnels qui...
0: Ils sont pas du tout intégrés là-dedans. Mais non, ils ont pas envie. Pour eux, pour la plupart des professionnels, c'est une perte de temps. Par contre, je pense que les médecins utilisent beaucoup plus le DMP que les infirmiers à l'heure actuelle. Et c'est dommage. Parce qu'on ne peut pas demander effectivement une collaboration, une coordination dans nos soins si effectivement nous-mêmes ne sommes pas les premiers à rentrer les données de nos patients sur le DMP.
1: Ce que l'on constate, vous l'avez évoqué, c'est que face à la désertification médicale, je parle bien des médecins, on va rajouter des compétences aux infirmiers libéraux pour pallier cette absence de médecins. On va aussi renforcer, là je peux en parler, rajouter des compétences aux pompiers en leur demandant maintenant, donc maintenant on passe des électrocardiogrammes, on va faire des, on va resucrer des personnes qui font un malaise diabétique, on va piquer des gens qui font une réaction, un choc anaphylactique suite à une allergie, crise d'asthme, etc. Maintenant, ce sont des compétences que l'on a, que l'on n'avait pas avant, sous couvert donc de la loi Matras, de mieux prendre en considération et mieux prendre en charge les personnes de manière rapide, ce qui est très vrai, ce qui est vrai. Il y a pas de problème. Mais en face, il y a pas de financement comme pour les infirmiers. Et en fait, en creux, c'est ça. Est-ce qu'on tient encore grâce au système ou est-ce qu'on tient grâce au dévouement individuel des personnes en fait? Parce qu'à une époque, c'était le système qui faisait que ça marchait dans notre pays. Est-ce qu'aujourd'hui, ça ne tient pas à des Dominique Curat ?
0: Le système qui ne fonctionne plus, mais ça, ce n'est pas le scoop du siècle ou des dernières années. En fait, c'est le dévouement de chaque professionnel, en fait. Et je veux dire, les pompiers, je sais très bien comment ça se passe, c'est le même topo. Il y a quelque chose, moi, qui me heurte par rapport à la mission des infirmiers sapeurs-pompiers, pour ne citer qu'eux, d'ailleurs.
1: Vous êtes également infirmier sapeur-pompier.
0: Tout à fait. Je prends, l'autre fois, j'ai une collègue qui m'a ramené quelque chose qui m'a un petit peu heurté. Elle arrive sur un accident avec une fracture ouverte du tibia elle n'est pas infirmière sapeur-pompier. Je veux dire, le patient en question souffrait le martyr. Il était au sol avec une équipe de sapeurs-pompiers qui était géniaux apparemment, mais qui ne pouvait pas faire plus tant que le SAMU ou les services de secours détachés ne pouvaient pas intervenir sur place.
1: Avec de la morphine, des antidouleurs,
0: voilà, exactement.
1: Etc.
0: Je prends l'exemple de la morphine. Une infirmière libérale est parfaitement capable de faire une injection de morphine. Je veux dire, elle n'est pas neuneux, ça fait partie de sa formation, de ses compétences. Donc, ce monsieur-là qui était au sol, qui souffrait le martyr, je crois que les secours, le SAMU a dû arriver pratiquement une demi-heure après. Donc, on sait que dans la douleur, plus la douleur s'installe, plus c'est compliqué de la faire passer. Donc, je veux dire, elle n'a pas été autorisée à faire une injection de morphine.
1: Alors qu'elle avait le matériel dans sa voiture.
0: Tout était là, en fait. Donc il y a quelques aberrations, mais bien sûr.
1: Mais bien sûr. On demande plus, et puis quand on peut faire plus, on dit ah non.
0: Voilà, moi je pense qu'on ne reconnaît pas à l'heure actuelle la compétence infirmière, hein, parce qu'il y a une vraie compétence. Par contre, je veux dire, on se base sur un statut professionnel, où on est infirmière sapeur-pompier, où on ne l'est pas, et donc à partir de ce moment-là, on n'a pas la possibilité de porter secours en faisant ce qu'il faut immédiatement.
1: Est-ce que vous pensez qu'on réfléchit encore et on pense le système de santé avec une logique urbaine et que les réalités rurales sont différentes, parce que ceux qui prennent les décisions sont là-haut, comme on dit à Paris. Mais est-ce que la dimension rurale, elle est prise en compte ?
0: J'adore cette question, parce qu'en fait, on est en plein dans le vif du sujet. Donc vous savez que moi, je défends la ruralité. Pour moi, ce qui est important, c'est de pouvoir faire venir des médecins en zone rurale, des infirmiers, des professionnels de santé en zone rurale. Quand j'ai eu ce reportage avec France 2, ils étaient complètement déconnectés de la réalité, en fait. C'est-à-dire qu'en fait,
1: Donc, ça, c'est intéressant. C'est des journalistes parisiens qui y arrivent.
0: Ah, c'est que des Parisiens. Ce n'est que des Parisiens.
1: Et alors, ils ont découvert un autre monde.
0: Ah, mais ils sont tombés des nus.
1: Ah ouais.
0: Ils sont tombés des nus. Ils m'ont dit, mais c'est pas possible. J'ai dit, mais là, vous êtes dans le quotidien. Vous êtes dans notre quotidien. La France rurale, en termes de médicalisation, est mise de côté à l'heure actuelle. Je pense que c'est le dernier des soucis de nos autorités. C'est le dernier de leurs soucis à l'heure actuelle. Mais en attendant, je veux dire, il y a quelque chose qui est anachronique dans l'histoire. La ruralité, qu'est-ce qui vit à l'heure actuelle en ruralité ? C'est pas des jeunes trentenaires, ou très peu. Dans la ruralité, c'est des personnes âgées. Ma patientèle, moyenne d'âge, 80 ans. Ma patiente la plus âgée, 98 ans. Je veux bien qu'on garde les personnes âgées à domicile. Et elles ont le droit de vouloir rester à domicile sans finir dans un EHPAD. Elles ont parfaitement le droit. Elles ont travaillé toute leur vie, elles ont cotisé toute leur vie à la Sécurité sociale ou à la MSA, et elles ont le droit de vouloir rester chez elles. À l'heure actuelle, le système n'est pas fait pour permettre ça. Même si à Paris, on prône ça avec des belles phrases, des bons mots, dans la réalité, dans la pratique quotidienne, ça n'a rien à voir.
1: Alors, il ne s'agit pas de mettre en concurrence villes et, et la ruralité, mais c'est vrai qu'on voit par exemple en ville qu'il y a des ambulances du SMUR qui des fois viennent à la place des pompiers ou en plus des pompiers qui sont là sur place en mobilité rapide, qui interviennent, et ça se passe beaucoup plus facilement. Évidemment.
0: Bien sûr.
1: D'ailleurs, vous avez, pendant l'épisode de canicule que l'on a vécu, on le savait, il allait y avoir, il a fait très chaud, plein de personnes déshydratées, plein de contre-coups aussi, où des gens sont décédés quelques semaines après, parce qu'il y avait des grosses affections respiratoires. Ça a été le cas chez vous, vous avez trouvé plusieurs personnes mortes, je crois, à leur domicile, ou en tout cas...
0: Ça a été terrible, ça a été une expérience terrible. Donc déjà, ce que je voudrais préciser... c'est que les décès à domicile, pendant cet épisode, je parle de l'épisode de juin, si vous vous en souvenez bien,
1: ouais.
0: Il y en a eu plusieurs. Moi, je peux vous parler de celui de juin, du premier épisode de canicule.
1: Ouais, le mois du 25, là, du 23, 26.
0: On l'a vu venir gros comme une maison. Vous savez, nous, nos patients, on les connaît. Donc, je pense que des décès à domicile, avec des patients qui étaient suivis par des équipes d'infirmières libérales, auxiliaires de vie et aides ménagères, il y en a eu très, très peu.
1: Vous parlez de gens dont il y avait trois passages par jour.
0: C'est exact, ou même deux passages par jour. Je veux dire, j'arriverai à le prouver, ça, à un moment donné, ce que j'avance là. C'est-à-dire que nous, nos patients, quand on a vu la déshydratation, ça s'identifie chez une personne âgée. Confusion, plis cutanés, tout ça, c'est des trucs qu'on connaît. Je veux dire, à un moment donné, moi, mes patients, on les a surveillés. Mes patients et les patients de nos collègues, en fait, qui étaient là. Nos patients sont surveillés. Donc, on a pu anticiper. Il n'y a plus de médecins, mais par contre, les médecins, donc nous, on anticipe en posant des perfusions d'hydratation sous surveillance sur 24 heures. Quand la famille est là, on les sollicite pour qu'effectivement, ils prennent un peu le relais. Voilà. Mais on sait qu'on est disponible. Donc, ça, c'est la première chose. Des patients régulièrement suivis par des équipes infirmières à domicile très très peu étaient victimes de décès à ce moment-là. Les décès, donc là je peux en parler, puisque j'ai été déclenché au moins 4 fois sur une période d'une semaine par le SAS SAMU pour me rendre à domicile pour faire un constat de décès. Les 4 fois, je suis arrivé sur des décès, au moins en tout cas pour 3 qui ont été prouvés, et que sur mon certificat de décès, j'ai pu mettre décès par déshydratation. C'était quelque chose qu'on a pu identifier à ce moment-là. Ces personnes-là, en faisant une enquête de terrain, donc il y a des ouvertures de portes par la gendarmerie, par le maire de la commune, ces gens-là étaient décédés au moins depuis la veille au soir, avec des passages qui n'avaient pas... un passage humain qui n'avait pas été effectué. Passage humain, quel qu'il soit. Donc c'est vrai que pour moi, ça a été hyper choquant. Parce qu'au bout de 24 heures, sur une période de canicule, quand il fait aussi chaud à l'intérieur de l'habitation qu'à l'extérieur de l'habitation, ça pose un vrai, vrai problème. Et je me dis, mais problème moral pour moi, problème humain, et quelque part, je me dis qu'on a loupé quelque chose. Parce que je me dis, mais qui aujourd'hui a le droit de décéder d'une telle façon et dans un tel isolement, en fait.
1: Donc on n'a rien appris de la canicule de 2003, il se reproduit la même chose là, et l'année prochaine, pareil.
0: Ce sera pareil, on n'apprend rien du tout. Mais je vais vous dire, on n'apprend rien, pourquoi ? Parce qu'on est incapable, à l'heure actuelle en France, d'anticiper les problèmes. On les règle au moment où ils arrivent, mais c'est souvent trop tard. Et l'anticipation, eh ben, elle n'existe pratiquement pas, quoi.
1: Bon, vous travaillez à perte, on ne va pas revenir trop longuement sur la question de l'essence. C'est, là, c'est dur quand on fait 250 bornes chaque jour, il n'y a aucune aide. Enfin, si, vous allez avoir une petite aide.
0: Mort de rire.
1: 80 euros par mois, c'est ça?
0: Mais on n'en veut pas. Ouais. On n'en veut pas. Moi, je ne l'ai même pas demandé. 80 euros par mois sur une période de 3 mois et la possibilité de reporter nos charges.
1: Il faudra les payer à un moment
0: donné. URSSAF et compagnie, mais c'est. Excusez-moi, mais c'est de la foutaise. Je veux dire, mais qui peut rentrer dans ce système-là? On va être obligé de payer deux fois nos charges quand ça va arriver, alors déjà qu'on a du mal à s'en sortir. La Fédération nationale des infirmiers de France est en train de défendre quelque chose qui me semble assez intéressant. C'est-à-dire qu'en fait, on va présenter dans le projet de loi de financement de la Sécurité sociale 2027, si on y arrive, c'est notre cheval de bataille, un système de réajustement. Le prix du carburant va monter, ok ? On perçoit une indemnité forfaitaire de déplacement, 2,75 € et une indemnité kilométrique de 0,35 centimes. Le prix du carburant va monter. On souhaite que cette indemnité IFD et indemnité forfaitaire soit réévaluée à la hausse. OK ? Le prix du carburant se restabilise, on revient à des systèmes qui sont les systèmes actuels avec une indemnité forfaitaire.
1: Oui, vous voulez que ça suive l'augmentation.
0: Exactement.
1: Que ça soit indexé.
0: Il faut que ce soit indexé.
1: Ce que demande beaucoup de monde d'ailleurs.
0: Mais bien sûr. Mais bien sûr.
1: Pourquoi est-ce que vous continuez, vous? Parce que vous a demandé tout à l'heure pourquoi vous avez, si c'était à refaire, est-ce que vous recommenceriez? Vous pourriez avoir le droit de dire, bon, maintenant, il vous reste 2 ans à tirer, et vous devez le comprendre pour vos jeunes collègues. Maintenant, je pense à moi. Vous avez songé à arrêter le libéral, par exemple, à revenir à l'hôpital ou en clinique?
0: Ça m'effleure parfois, mais je me dis, mais franchement, j'ai pas envie d'arrêter, quoi. J'ai pas envie d'arrêter. Je veux dire, je vais avoir 65 ans, je me dis, bon, pourquoi pas continuer encore un peu, quoi. Moi, je vous dis, je suis un passionné de mon métier, j'adore mes patients, ça paraît dingue de dire des trucs pareils, mais j'ai une vie de famille hyper stable.
1: Alors que vous rendez dans des endroits des fois difficiles, on le sait, en milieu rural, on voit la misère aussi, franchement.
0: Mon Dieu, quelle catastrophe.
1: Il n'y a pas que ce qu'on peut penser dans les grandes villes, les quartiers, tout ça. Dans notre campagne, il y a des endroits...
0: Mais les gens sont tellement sympas à la campagne. Je veux dire, moi j'ai bossé en ville, mais ce que je vis à la campagne, c'est extraordinaire, quoi. Les gens ont peu de moyens, et le peu qu'ils ont, ils vous le donnent, quoi. Je veux dire, des légumes, et c'est même pas ça. Ce qui me fait du bien, c'est d'arriver chez mes patients le matin et d'être accueilli avec un sourire. Voilà, rien que ça. Je veux dire, en ville, je l'ai pas souvent vu, ça. Parce que les gens sont speedés par la vie urbaine et compagnie. Je veux dire, à la campagne, on a le temps de prendre le temps de bichonner les gens, de pouvoir... On connaît leur vie, et moi, je trouve ça extraordinaire, en fait.
1: Vous croyez que le système, il peut être sauvé encore ou pas?
0: Pas dans l'état actuel.
1: Alors, demain, Dominique Cura est ministre de la Santé.
0: On me l'a posé, celle-là, déjà, tiens.
1: Vous avez trois décisions à prendre pour que, je ne sais pas, moi, dans 10 ans, quelqu'un qui habite dans nos territoires ruraux ou dans un autre village rural puisse encore être correctement soigné. C'est quoi les décisions?
0: Déjà, je veux faire venir des médecins. C'est facile, tout le monde veut ça, fait. Mais à la base, je pense qu'il faut revoir le système d'études. Je veux dire, le numerus clausus qui a été ouvert aux professions médicales, c'est mignon. Mais les premiers ne seront pas là avant 10 ans. Les médecins juniors...
1: Un peu moins maintenant, normalement.
0: 10 années d'études, pour être généraliste.
1: Ça a été ouvert il y a un petit moment, quand même.
0: Oui, mais ça a été ouvert. Ça a été ouvert quoi, il y a 2-3 ans, de mémoire, hein, pas avant. Hein. Le numerus clausus... Les médecins juniors qui arrivent... Alors, c'est pareil, c'est quoi ces médecins juniors? C'est des internes en médecine... Et ces internes en médecine, en fait, le temps qu'ils puissent effectivement être effectifs sur le terrain...
1: Rentrée 2020, la fin du numerus clausus. Voilà.
0: Rentrée 2020?
1: Ouais.
0: Ouais, donc effectivement...
1: C'est le numerus apertus.
0: Ça fait 6 ans, bientôt 7.
1: Voilà, revenons-en à ces médecins juniors. Oui, parce qu'il y en a notamment quasiment 35 qui vont arriver en Lot-et-Garonne.
0: 23, j'ai vu.
1: En Lot-et-Garonne, je veux parler. Ouais. Donc ça peut être intéressant.
0: Ça peut.
1: Il faut qu'ils restent après.
0: C'est exactement ça. Je ne suis pas du tout sûr qu'ils restent. Parce que des internes qui ont accompagné nos médecins sur mon territoire, il n'y en a aucun qui s'est positionné fermement pour rester, quoi. Après, ils peuvent rendre service. Ils rendent service à un moment, mais je veux dire, ça ne règle pas le problème, quoi. Je pense que le problème de base, il faut qu'on puisse attirer des médecins qui s'engagent à rester. Je veux dire, à un moment donné, il y a eu cette rémunération de 50 000 euros, me semble-t-il, pour 5 ans.
1: Oui.
0: Je veux dire, ceux qui ont bénéficié de ça, que ce soit des généralistes ou des spécialistes, 5 ans et un jour, ils sont partis.
1: Oui, on en connaît dans
0: moi
1: le coin.
0: Aussi, moi, j'en connais très très bien dans le coin et dans mon secteur. Et ça, c'est quoi? Ça veut dire quoi? C'est un traumatisme pour une population, ça. Du jour au lendemain, ils se retrouvent sans médecin, de nouveau. Voilà. Alors, il y a les infirmiers libéraux, les infirmiers... ouais, c'est bien.
1: Bon, donc là, vous râlez encore.
0: Je râle tout le temps, moi.
1: Qu'est-ce que vous proposeriez, du coup, pour régler ce problème des médecins, par exemple?
0: J'obligerai des médecins à s'installer à la campagne. Mais une obligation, ça ne marche pas parce que le conseil de l'ordre des médecins est tellement puissant qu'en fait, il y a du boulot là-dessus.
1: Donc la coercition, comme ça a été dit à plusieurs reprises, comme c'est le cas pour les pharmaciens qui ne peuvent pas s'installer
0: tout
1: où ils
0: fait.
1: Veulent,
0: les infirmiers libéraux, pareil. Ouais. Moi, j'obligerai les médecins à s'installer dans des territoires qui sont en déficit, aux dépens des territoires où ils sont en surnombre. Je pense sur la Côte d'Azur, je pense à Basque. Voilà, exactement. Donc,
1: autre
0: ça,
1: chose.
0: C'est première mesure.
1: J'en ai trois.
0: Oui, les deux autres, comme ça, j'ai un peu de mal à.
1: Après, il y a la question des services publics de manière générale. On a vu progressivement disparaître la trésorerie, on a vu disparaître les gendarmeries, on a vu disparaître la poste, alors la mise en place de France Service pour essayer de compenser le truc. Mais le dernier maillon, c'est la santé.
0: Et maison ce France maillon-là, santé. Il est vital. Les maisons France Santé. Alors ça, c'est quelque chose qui est extraordinaire aussi. Les maisons France Santé qui sont censées remplacer à terme les maisons de santé pluridisciplinaires. Donc en fait, on rajoute de la couche à de la couche en fait. Et on se rend compte que ce qu'on met en place ne fonctionne pas. Donc on réinvente un nouveau système qui fonctionnera d'ailleurs pas non plus. Donc, je veux dire, à un moment donné, il y a un vrai souci quoi.
1: Bon, merci beaucoup Dominique Curat. On ne sera pas arrivé à régler les problèmes, je m'en doutais un petit peu.
0: Bah oui,
1: mais au moins,
0: sûr.
1: Vous avez pu les exprimer une fois de plus. Merci d'être passé au micro de Radio 4 et bon courage pour la suite de votre tournée.
0: Avec grand plaisir.
1: À
0: Ça
1: bientôt.
0: A été un plaisir. À bientôt. Au revoir.

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7: La principale actualité de ce mercredi, c'est que la ZAD anti-LGV installée depuis une semaine à Feugarolles est en cours de démantèlement. À l'heure où je vous parle, une centaine de gendarmes participent à l'évacuation du camp après l'expiration de l'ultimatum fixé par la préfecture. Ça n'a pas traîné. Barricades, cabanes à outils et toilettes sèches ont déjà été démontées, tandis que plusieurs militants restent installés dans les arbres. Une personne a été interpellée après avoir refusé de décliner son identité et des contraventions ont été dressées. Les opposants contestent la légalité de l'opération et ont saisi le tribunal administratif en référé. Le préfet justifie l'évacuation par les risques liés à la sécurité et à la salubrité publique, notamment en période de vigilance incendie. Le tribunal administratif de Bordeaux a annulé la suspension de Stéphane Cambos, ancien manager des moins de 18 ans du 15 de France, prononcée après la disparition de Mehdi Narjissi en Afrique du Sud. Les juges en fait estiment que Cambos avait manifesté son opposition à la baignade de Diaz Beach et qu'il s'était retrouvé placé devant le fait accompli. La juridiction écarte donc la faute retenue par les ministères. Stéphane Cambos reste toutefois mis en examen pour homicide involontaire dans l'enquête judiciaire toujours en cours. Retour sur la mobilisation d'hier à Agen et Marmande. Plusieurs centaines de personnes se sont réunies autour des mêmes inquiétudes. Pouvoir d'achat, conditions de travail, avenir des services publics. Ils étaient environ 500 manifestants à Agen à défiler, parmi lesquels soignants, enseignants, retraités, étudiants. Des lycéens de Palissy et de Bodre ont aussi rejoint le mouvement pour dénoncer classes surchargées, emploi du temps lourd et précarité étudiante. Deux adolescents d'ailleurs ont été placés en garde à vue après des incidents avec la police. À Marmande, plus d'une centaine de personnes ont défendu l'hôpital local, contestant suppression de postes et mutualisation jugée menaçante pour l'offre de soins de proximité. Et justement, à Marmande, le maire Joël Auclet a pris un arrêté volontairement provocateur interdisant d'être malade pour alerter sur la situation de l'hôpital Marmande-Tonnens. Placé sous administration provisoire, l'établissement pourrait perdre certaines spécialités au profit d'Agen. L'élu redoute une réduction de l'offre de soins et des inégalités accrues pour les habitants. Le conseil municipal a également adopté une motion de soutien à l'hôpital, tandis qu'une pétition est proposée en mairie pour mobiliser la population. Politique à présent dans cette édition avec Place Publique, le mouvement de Raphaël Glucksmann qui se développe un petit peu partout dans le pays et notamment en Lot-et-Garonne avec la déclinaison lot-et-garonnaise de Place Publique qui entend fédérer les électeurs autour de Raphaël Glucksmann et de son programme. D'ailleurs, des réunions sont organisées tous les troisièmes mercredis du mois depuis janvier par le mouvement pour aborder les différents axes du programme. Un programme qui reste encore un petit peu flou et pourtant, comme nous l'espérons explique Sophie Goupil, eh bien, il y a des propositions qui sont déjà bien posées sur la table et bien chiffrées.
0: Le programme est abouti. Par contre, ce qui nous intéresse, c'est chaque fois d'aller quand même au fond des questions. Par exemple, sur la taxation du gros héritage, c'est très étayé, c'est très étudié. Quand on fait des propositions et qu'on commence à les rendre publiques, derrière, tout le travail économique, puisque c'est quand même une question importante, à chaque fois qu'on annonce quelque chose, on sait comment ça va être financé. Donc, on préfère avancer comme ça, de façon très sereine, sur chaque point à développer qui importe pour tous les Français, comme le pouvoir d'achat, par exemple. Et le pouvoir d'achat, bah, c'est lié aussi à la proposition que l'on fait sur la taxation des héritages les plus élevés. Parce qu'après, ça va effectivement revenir abonder la CSG et donc pouvoir alléger la contribution des salaires les plus modestes. Donc, sur l'école, le travail qui est fait aussi, c'est qu'il y a une meilleure répartition entre l'école publique et l'école privée, et que surtout l'école privée ait quand même des devoirs par rapport à l'argent que les Français payent au travers de leurs impôts. Et puis la revalorisation, évidemment, très importante des salaires des enseignants. Donc à chaque fois, les choses vont venir comme ça, petit à petit, mais avec des choses très, très concrètes.
7: L'intégralité de l'interview de Sophie Goupil est à retrouver sur notre site internet www.radio4.fr. Dans le reste de l'actualité, d'abord cet incendie qui s'est déclaré hier soir à environ 400 mètres de l'aéroport de Bergerac. 4 hectares de broussailles et d'arbres fruitiers ont été parcourus par les flammes avant que le feu ne soit circonscrit. Une soixantaine de pompiers et une trentaine d'engins ont été mobilisés. 4 pompiers d'ailleurs ont été intoxiqués, dont un plus gravement qui a dû être transporté à Bordeaux. Une quinzaine de personnes ont aussi été évacuées préventivement. Le vent et la sécheresse ont compliqué l'intervention. On termine avec cette bonne nouvelle et cette licence professorat des écoles qui ouvrira à Agen dès la rentrée prochaine sur le campus Michel Serres. Cette formation publique permettra de préparer le concours de recrutement, désormais accessible au niveau licence. Son maintien à Agen n'était pas assuré dans le projet initial de réforme, mais une mobilisation du département, de l'agglomération, des élus et des enseignants de l'INSPE, l'ancienne IUFM, a permis de conserver cette formation de proximité. Elle doit faciliter l'accès au métier pour les jeunes Lot-et-Garonnais et contribuer au renouvellement des enseignants. Excellente journée à tous.
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7: Le ciel est couvert ce mercredi sur l'ensemble de notre département. Par contre, il fait chaud, il fait lourd, il fait franchement mauvais, avec des températures de l'ordre de 27 ou 28 degrés à l'ombre, si je puis dire, même s'il n'y a pas de soleil. Alors la pluie va arriver sur nous. Météo France prévoit d'abord des averses orageuses dans le Marmandais et elles vont ensuite se décaler vers l'est du Lot-et-Garonne pour gagner l'ensemble du département pendant la soirée et pendant la nuit. Alors initialement, on parlait d'averses orageuses, puis ensuite de simples averses de pluie. Et finalement, Météo France a revu sa copie. Ce seront bien normalement des orages que l'on aura pendant cette soirée et cette nuit. Mais ces orages, ils disparaîtront assez vite. Demain matin, il y aura toujours des nuages sur une large part du département. Peut-être 2-3 gouttes au lever du jour avec des températures autour de 14 degrés. Et puis dans l'après-midi, progressivement, le ciel restera nuageux, mais le soleil nous fera quelques apparitions. Le soleil qui sera ensuite bien présent à compter de ce vendredi 2 octobre. Des températures qui remonteront un petit peu avec 23 et 24 degrés annoncés. Le week-end devrait être dans l'ensemble plutôt beau, même si Météo France envisage que l'on ait quelques averses dans l'après-midi du dimanche 4 octobre.
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7: À Montclar, décès de Madame Marie Beaujard, née La Portefraie, survenue à l'âge de 95 ans. Ses obsèques religieuses seront célébrées aujourd'hui en l'église de Montclar à 15h30. L'inhumation aura lieu au cimetière de Montclar, sur la rue du Tour de Ville, à 16h15. À Monteiral, décès de Madame Josette Cousset, née sans quoi, survenue à l'âge de 91 ans. Ses obsèques religieuses seront célébrées jeudi 1er octobre en l'église de Monteiral à 16h. L'inhumation aura lieu au cimetière de Cabanac dans le Lot à 17h15. La réunion du deuil aura lieu à l'église et une dernière visite peut lui être rendue ce mercredi de 9h à 19h au funérarium de Monteiral. à Gavaudin et à Monteira. Le décès de Madame Cathy Capmas-Nébrier, survenue à l'âge de 75 ans. Ses obsèques religieuses seront célébrées vendredi 2 octobre en l'église de Monteira à 11h. La crémation aura lieu au crématorium du Grand Villeneuve, d'Alès et Cazeneuve à 15h. La réunion du deuil aura lieu à l'église. La famille ne souhaite que des fleurs naturelles. Une dernière visite pourra lui être rendue ce mercredi ainsi que jeudi de 9h à 19h à la chambre funéraire Gracia et fils de Fumel. À Pujol, décès de M. Patrice Lalanne, survenu à l'âge de 56 ans. Ses obsèques civiles seront célébrées vendredi 2 octobre au cimetière de Piou à Pujol à 15h. L'inhumation aura ensuite lieu donc au cimetière de Piou en suivant. Les visites sont possibles à la chambre funéraire de Jouy, de Villeneuve-sur-Lot. À Villeneuve-sur-Lot, décès de Mme Angeline Morin, née de Vecchi, survenue à l'âge de 82 ans. Ses obsèques religieuses seront célébrées lundi 5 octobre en l'église d'Eisse de Villeneuve à 10h30. L'inhumation aura lieu au cimetière de Saint-Martin-des-Cailles à peine d'âgener à 11h45. Les visites sont possibles au funérarium Laborde de Villeneuve-sur-Lot à partir de ce vendredi 2 octobre.

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11: Bon appétit, il est 12h30. Tout de suite, les infos.
12: Bonjour à tous, à la une de l'actualité ce midi, le coût de la dette française explose. Les Français se dirigent de plus en plus vers les voitures électriques. Et puis en tennis, ça continue pour Arthur Fils au tournoi du Japon. Avant ça, un coup d'œil sur le ciel cet après-midi. Un temps changeant avec une alternance entre nuages et éclaircies. Et les orages vont dominer dans les Cévennes. Les températures maximales, 20 degrés à Lille, 21 à Rennes, 22 à Caen, 23 à Paris, 24 degrés à Nantes, 27 en Corse, 29 à Biarritz et 30 à Perpignan. Mais tout d'abord, le Gard et l'Hérault sont placés en vigilance rouge pour la pluie et les inondations depuis 8h ce matin. Météo France prévoit jusqu'à 350 mm de cumul d'eau. Dans le Gard, les établissements scolaires sont fermés pour la journée et les Bouches-du-Rhône basculent en orange cet après-midi. Le coût de la dette française remonte fortement. Sébastien Lecornu indique que la France a emprunté à près de 5% sur 10 ans hier, contre environ 3,5% il y a un an. Et puis autre nouvelle, la prime d'activité ne sera pas indexée sur l'inflation dans la première version du budget 2027, annonce du ministre du Travail Jean-Pierre Farandou. En revanche, le RSA, le minimum vieillesse et l'allocation adulte handicapé seront revalorisés à 100% de l'inflation. Pour rappel, le budget 2027 sera présenté demain. La flambée des prix des carburants pousse de plus en plus d'automobilistes vers l'électrique d'occasion. Une demande qui explose et qui commence aussi à faire grimper les prix. Daniel Jacomella.
13: Oui, par exemple, sur la centrale, les recherches de voitures électriques d'occasion ont atteint un niveau record. Le 20 septembre, elles étaient en hausse de 214% par rapport à la fin février, avec plus de 130 000 recherches en une seule journée. Conséquence, les prix augmentent. Une électrique d'occasion coûte désormais en moyenne un peu plus de 25 500 euros, soit près de 10% de plus en un an. Et l'offre se réduit, le stock disponible a chuté de 32%. Pour les modèles à moins de 20 000 euros, la baisse atteint même 48%. Exemple avec la Renault Zoé, son nombre d'annonces fondu de 86% en un an, pendant que son prix moyen progressait à près de 15 000 euros.
12: Merci Daniel. Et justement, c'est une conséquence de la flambée des prix du carburant. La consommation des ménages a reculé en août. Les dépenses d'énergie ont chuté de 2,3% et moins 0,5% pour les dépenses en biens, après une hausse de 0,4% en juillet, selon l'INSEE. Et les achats alimentaires, eux aussi, ont diminué de 0,4%. Le ministre de l'Éducation s'inquiète des violences lors des blocages des lycées. Édouard Geffray affirme que 76 personnes, élèves ou personnels, ont été blessées depuis le début de la mobilisation. Le ministère de l'Intérieur fait état, lui, de 440 interpellations. D'autres blocages de lycées sont annoncés pour les prochains jours. Plus de 81 000 personnes dépendent désormais de camions-citernes ou de bouteilles d'eau en France métropolitaine à cause de la sécheresse. C'est 17 300 de plus qu'au début du mois. Le ministère de la Transition écologique estime aussi qu'1,28 million de personnes vivent dans des zones où le réseau d'eau risque de rompre. Le remède de retour partout en France, les médicaments sans ordonnance ne sont pas forcément sans risque. L'automédication concerne désormais 9 Français sur 10, c'est une hausse de 30% en 20 ans. Selon une enquête de 60 millions de consommateurs sur 100 produits en vente libre, 8 sur 10 sont jugés sans effet ou à proscrire. Et attention à l'IA qui peut vous faire un mauvais diagnostic. Pierre Olivier est pharmacien, il met la population en garde.
14: L'intelligence artificielle n'est pas programmée pour vous contredire, elle est programmée pour vous faire plaisir. Parce que moi, si je dis à l'intelligence artificielle, j'ai tel symptôme, qu'est-ce que je peux prendre comme médicament, et que j'insiste un peu, il va m'en trouver des médicaments, mais qui peuvent être toxiques. Donc là, l'IA n'est pas calibrée pour chercher, mais pour faire plaisir. Et deuxièmement, elle ne tient pas compte de tout le dossier du patient, ou ses autres médicaments, tout simplement.
12: Propos recueillis par Myline Debac, certains traitements contre le rhume ou les maux de gorge peuvent provoquer des effets secondaires. Le site d'achat et de vente en ligne Rakuten, ex-prime minister, va fermer cette nuit, faute de repreneurs et après 16 ans d'activité. Environ 180 salariés sont concernés en France. Une période de transition restera ouverte jusqu'au 10 novembre pour finaliser les dernières démarches. Grosse frayeur à bord d'un vol reliant Dubaï à Tel Aviv. L'avion a été contraint de se poser en Arabie Saoudite après une bagarre entre le pilote et le copilote dans le cockpit. Des signaux de détresse avaient été émis en vol. L'appareil a finalement atterri à Tabouk et la compagnie assure que tous les passagers sont sains et saufs. En tennis, Arthur Fils poursuit sa route à Tokyo. Le numéro 1 français a dominé Luca Van Hache en 2-7, 6-3, 6-2 au premier tour de l'ATP 500. Il affrontera au prochain tour Frances Tiafoe ou Kei Nishikori. Esteban Ocon quittera Haas à la fin de la saison 2026. L'écurie américaine a officialisé ce mercredi le départ du pilote français arrivé en 2025. À 30 ans, Ocon assure que ce n'est pas la fin de sa carrière en Formule 1. Il devra désormais trouver une nouvelle écurie pour la saison prochaine. Voilà pour l'actualité. Excellent après-midi à tous.

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Soul Music, c'est l'occasion d'écouter sur Radio 4 les grands succès de la musique noire de l'âme apparue à la fin des années 50. On va écouter aujourd'hui un morceau qui rappellera des souvenirs à ceux qui aiment Johnny Hallyday, avec Aussi dur que du bois, mais la version originale date de 1966 par Eddie Floyd, c'était Knock on Wood.

0: Bonjour à tous, à la une de l'actualité, les prix accélèrent de nouveau en France. L'inflation atteint 3% sur un an en septembre, son plus haut niveau depuis début 2024 selon l'INSEE ce matin. Une inflation poussée par la progression des prix de l'énergie et des produits frais. La France va emprunter un montant record de 340 milliards d'euros sur les marchés l'an prochain, annonce ce matin l'agence France Trésor. C'est 28 milliards de plus que cette année, un emprunt à presque 5%, le taux le plus élevé de la zone euro. Si vous devez voyager pour la fin de l'année, les billets de train pour les vacances de Noël sont mis en vente depuis ce matin. La SNCF ouvre les réservations pour les TGV Inouï, les Intercités et les Ouigo. Et pour payer moins cher, il a fallu se réveiller tôt, Jacques Terrance.
1: Et oui, les ventes ouvrent généralement entre 5 et 6 heures du matin. Réservées dès les premières heures peuvent faire la différence. D'après une étude, l'économie peut atteindre 30% sur certaines lignes. Sur un Paris-Strasbourg, par exemple, le billet coûte en moyenne 66 euros à l'ouverture, contre 94 euros une semaine avant le départ. Même constat pour la ligne Paris-Bordeaux, 18 euros d'économie en moyenne si vous réservez tôt. Autre avantage, davantage de choix dans les horaires à l'approche de Noël, certains trains affichant complet plusieurs semaines à l'avance. Bon courage en tout cas pour réserver ce matin sur le site.
0: Merci Jacques. Et les réservations ouvrent pour des voyages du 13 décembre au 6 janvier sur les TGV Inouï et Intercités. Les Ouigo, eux, sont proposés jusqu'au 2 juillet. La colère des lycéens continue aujourd'hui. Plusieurs blocages ont lieu à Lille, Nice, Paris ou encore à Lyon. 400 établissements ont été bloqués hier. L'Union syndicale lycéenne appelle à reconduire les actions demain pour réclamer davantage de moyens humains et matériels. De nouveaux éléments à venir dans l'affaire des écrits antisémites attribués à Jordan Bardella. Mediapart promet de publier dans les prochains jours des éléments pour étayer son enquête. Le président du Rassemblement national affirme que ces messages sont faux. Il a engagé une procédure en diffamation. Des routes inondées dans le Gard. Les écoles sont fermées, tout comme dans l'Hérault, dans 8 secteurs. Les deux départements sont en vigilance rouge, pluie, inondation, en orange pour les orages et les crues. La commune gardoise de Saint-Hippolyte-du-Fort a enregistré 2 mois de pluie en une demi-journée. On termine par du football et un soulagement pour les supporters de Bordeaux. Le club change de propriétaire. Gérard Lopez a cédé le club au fonds anglo-américain Park Bench pour 1 euro symbolique. Accord signé la nuit dernière, la vente doit être homologuée par le tribunal de commerce et le club devrait pouvoir débuter sa saison en Régional 1, la 6e division du football français. Belle journée à tous.

Bonjour et bienvenue dans le rendez-vous des petites annonces de Radio 4. Des objets à vendre, des bonnes affaires, des recherches, mais aussi de l'immobilier, des animaux et une proposition de service. Voici les annonces du jour. À vendre tout d'abord une salle à manger en chêne comprenant deux grands meubles, une table à rallonge et six chaises. À vendre également un compresseur Mécafer 8 bars ainsi qu'un touret à meuler. Autre annonce, un congélateur coffre d'une capacité de 360 litres est à vendre, ainsi qu'un congélateur à tiroirs d'1,80 m de haut, avec 5 tiroirs et 3 compartiments à clayettes en fer. Le prix est de 50 euros. À vendre aussi un pressoir à vendange, une cuisinière à bois et du bois de chauffage de châtaignier. Et puis à donner cette fois, un bouleau sur pied à couper pour faire du bois de chauffage. Une recherche à présent, une personne cherche à louer aux alentours de Villeréal un box ou un petit garage d'environ 15 mètres carrés. Passons à l'agriculture. À vendre une tonne 200 de semences de blé, variété Balzac, elle est triée et traitée, le prix est de 400 euros. Du côté des véhicules, deux annonces, un quad 125 cross est à vendre, ainsi qu'une moto 125. Dans la rubrique animaux, des agnelles de 6 mois sont proposées à la vente. Place maintenant à l'immobilier. À Villeréal, une maison est à vendre. Elle comprend deux chambres, une terrasse et une véranda, le tout sur un terrain clôturé. Et pour terminer ces petites annonces, voici une proposition de service. Une auditrice cherche à faire des heures de ménage ou souhaite tenir compagnie à des personnes âgées sur le secteur de Saint-Sylvestre. Voilà pour les petites annonces du jour sur Radio 4, des ventes, des recherches et des opportunités qui peuvent peut-être vous intéresser. Pour déposer une annonce ou obtenir davantage de renseignements, vous pouvez appeler la radio le matin au 05 53 36 60 50. Merci pour votre fidélité et rendez-vous très bientôt pour une nouvelle édition des petites annonces de Radio 4.

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2: Astronomie, chimie, alimentation, fonctionnement du corps humain, et si on abordait ces notions tout en s'amusant? C'est ce à quoi nous invite la Fête de la Science proposée le samedi 3 octobre au campus de Villeneuve-sur-Lot. Un événement pour promouvoir la culture scientifique auprès des plus jeunes, comme nous l'explique Julie Magnier, tutrice au campus.
3: Pour cette année 2026, nous avons axé la thématique Saveur Savante plus sur le public plus jeune, donc sur les 3-6 ans. Et sur les 7-10 ans, l'idée était de faire découvrir la science sous toutes ses formes à un public beaucoup plus jeune, pour qu'ils aient, dès petits, cette notion de ce qu'on peut découvrir dans la science, qui est assez large quand même comme thématique.
2: C'est donc un programme d'atelier pour les familles qui a été imaginé par le campus. Le détail avec Julie Magnier.
3: Nous avons des ateliers avec Cap Science sur de l'astronomie, un planétarium. Nous avons aussi la découverte du corps humain. Nous avons comment bien s'alimenter avec un atelier qui s'appelle Plateau Arc-en-Ciel pour les tout-petits. Et ensuite, pour les plus grands, nous avons des ateliers de Cap Science aussi avec comment gérer le sucre dans son corps, qu'est-ce que l'ADN, un atelier sur imprimante 3D avec la création de différents os du corps humain. Nous avons une exposition du Musée d'Histoire Naturelle de Paris, Je mange donc je suis, avec un livret pédagogique. Et nous avons également des ateliers sur de la cuisine avec des expériences scientifiques.
2: Comme les années précédentes, la Fête de la Science est co-organisée par les élèves du BTSA DATR du lycée Loustal, mais bénéficie cette année d'un mécène local, l'entreprise Imagine le monde de demain.
3: Le campus de Villeneuve-sur-Lot travaille sur différents projets avec Imagine, et cette année nous avons décidé de rendre ce partenariat un peu plus important, donc il est devenu mécène de la Fête de la Science. Il propose des ateliers d'impression 3D à titre gratuit. En contrepartie, la CAGV s'engage à rendre son entreprise visible sur plusieurs supports de communication.
2: La Fête de la Science est le samedi 3 octobre de 10h à 18h au campus de Villeneuve-sur-Lot, 1 rue Jeanne d'Arc.
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0: début d'après-midi, il est 13h30.
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2: La principale actualité de ce mercredi, c'est que la ZAD anti-LGV installée depuis une semaine à Feugarolles est en cours de démantèlement. À l'heure où je vous parle, une centaine de gendarmes participent à l'évacuation du camp après l'expiration de l'ultimatum fixé par la préfecture. Ça n'a pas traîné. Barricades, cabanes à outils et toilettes sèches ont déjà été démontées, tandis que plusieurs militants restent installés dans les arbres. Une personne a été interpellée après avoir refusé de décliner son identité et des contraventions ont été dressées. Les opposants contestent la légalité de l'opération et on sait le tribunal administratif en référé. Le préfet justifie l'évacuation par les risques liés à la sécurité et à la salubrité publique, notamment en période de vigilance incendie. Le tribunal administratif de Bordeaux a annulé la suspension de Stéphane Cambos, ancien manager des moins de 18 ans du 15 de France, prononcée après la disparition de Mehdi Narjissi en Afrique du Sud. Les juges, en fait, estiment que Cambos avait manifesté son opposition à la baignade de Diaz Beach et qu'il s'était retrouvé placé devant le fait accompli. La juridiction écarte donc la faute retenue par les ministères. Stéphane Cambos reste toutefois mis en examen pour homicide involontaire dans l'enquête judiciaire toujours en cours. Retour sur la mobilisation d'hier à Agen et Marmande. Plusieurs centaines de personnes se sont réunies autour des mêmes inquiétudes de pouvoir d'achat, conditions de travail, avenir des services publics. Ils étaient environ 500 manifestants à Agen à défiler, parmi lesquels soignants, enseignants, retraités, étudiants. Des lycéens de Palissy et de Bodre ont aussi rejoint le mouvement pour dénoncer classes surchargées, emploi du temps lourd et précarité étudiante. Deux adolescents d'ailleurs ont été placés en garde à vue après des incidents avec la police. À Marmande, plus d'une centaine de personnes ont défendu l'hôpital local, contestant suppression de postes et mutualisation jugée menaçante pour l'offre de soins de proximité. Et justement, à Marmande, le maire Joël Auclet a pris un arrêté volontairement provocateur interdisant d'être malade pour alerter sur la situation de l'hôpital Marmande-Tonneins. Placé sous administration provisoire, l'établissement pourrait perdre certaines spécialités au profit d'Agen. L'élu redoute une réduction de l'offre de soins et des inégalités accrues pour les habitants. Le conseil municipal a également adopté une motion de soutien à l'hôpital, tandis qu'une pétition est proposée en mairie pour mobiliser la population. Politique à présent dans cette édition avec Place Publique, le mouvement de Raphaël Glucksmann qui se développe un petit peu partout dans le pays et notamment en Lot-et-Garonne avec la déclinaison lot-et-garonnaise de Place Publique qui entend fédérer les électeurs autour de Raphaël Glucksmann et de son programme. D'ailleurs, des réunions sont organisées tous les troisièmes mercredis du mois depuis janvier par le mouvement pour aborder les différents axes du programme. Un programme qui reste encore un petit peu flou et pourtant, comme nous l'explique Sophie Goupil, eh bien, il y a des propositions qui sont déjà bien posées sur la table et bien chiffrées.
3: Le programme est abouti. Par contre, ce qui nous intéresse, c'est chaque fois d'aller quand même au fond des questions. Par exemple, sur la taxation du gros héritage, c'est très étayé, c'est très étudié. Quand on fait des propositions et qu'on commence à les rendre publiques, derrière, tout le travail économique, puisque c'est quand même une question importante, à chaque fois qu'on annonce quelque chose, on sait comment ça va être financé. Donc, on préfère avancer comme ça, de façon très sereine sur chaque point à développer qui importe pour tous les Français, comme le pouvoir d'achat par exemple. Et le pouvoir d'achat, bah, c'est lié aussi à la proposition que l'on fait sur la taxation des héritages les plus élevés. Parce qu'après, ça va effectivement revenir abonder la CSG et donc pouvoir alléger la contribution des salaires les plus modestes. Donc sur l'école, le travail qui est fait aussi, c'est qu'il y ait une meilleure répartition entre l'école publique et l'école privée, et que surtout l'école privée ait quand même des devoirs par rapport à l'argent que les Français payent au travers de leurs impôts. Et puis la revalorisation, évidemment, très importante des salaires des enseignants. Donc à chaque fois, les choses vont venir comme ça, petit à petit, mais avec des choses très, très concrètes.
2: L'intégralité de l'interview de Sophie Goupil est à retrouver sur notre site internet www.radio4.fr. Dans le reste de l'actualité, d'abord, cet incendie qui s'est déclaré hier soir à environ 400 mètres de l'aéroport de Bergerac. 4 hectares de broussailles et d'arbres fruitiers ont été parcourus par les flammes avant que le feu ne soit circonscrit. Une soixantaine de pompiers et une trentaine d'engins ont été mobilisés. 4 pompiers d'ailleurs ont été intoxiqués, dont un plus gravement qui a dû être transporté à Bordeaux. Une quinzaine de personnes ont aussi été évacuées préventivement. Le vent et la sécheresse ont compliqué l'intervention. On termine avec cette bonne nouvelle et cette licence professorat des écoles qui ouvrira à Agen dès la rentrée prochaine sur le campus Michel Serres. Cette formation publique permettra de préparer le concours de recrutement désormais accessible au niveau licence. Son maintien à Agen n'était pas assuré dans le le projet initial de réforme, mais une mobilisation du département, de l'agglomération, des élus et des enseignants de l'INSPE, l'ancienne IUFM, a permis de conserver cette formation de proximité. Elle doit faciliter l'accès aux métiers pour les jeunes Lot-et-Garonnais et contribuer au renouvellement des enseignants. Excellente journée à tous.
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2: Le ciel est couvert ce mercredi sur l'ensemble de notre département. Par contre, il fait chaud, il fait lourd, il fait franchement mauvais, avec des températures de l'ordre de 27 ou 28 degrés à l'ombre, si je puis dire, même s'il n'y a pas de soleil. Alors la pluie va arriver sur nous. Météo France prévoit d'abord des averses orageuses dans le Marmandais et elles vont ensuite se décaler vers l'est du Lot-et-Garonne pour gagner l'ensemble du département pendant la soirée et pendant la nuit. Alors initialement, on parlait d'averses orageuses, puis ensuite de simples averses de pluie. Et finalement, Météo France a revu sa copie. Ce seront bien normalement des orages que l'on aura pendant cette soirée et cette nuit. Mais ces orages, ils disparaîtront assez vite. Demain matin, il y aura toujours des nuages sur une large part du département. Peut-être 2-3 gouttes au lever du jour avec des températures autour de 14 degrés. Et puis dans l'après-midi, progressivement, le ciel restera nuageux, mais le soleil nous fera quelques apparitions. Le soleil qui sera ensuite bien présent à compter de ce vendredi 2 octobre. Des températures qui remonteront un petit peu avec 23 et 24 degrés annoncés. Le week-end devrait être dans l'ensemble plutôt beau, même si Météo France envisage que l'on ait quelques averses dans l'après-midi du dimanche 4 octobre.
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1: Voici le carnet de Radio 4.
2: À Montclar, décès de Madame Marie Beaujard, née La Portefraie, survenue à l'âge de 95 ans. Ses obsèques religieuses seront célébrées aujourd'hui en l'église de Montclar à 15h30. L'inhumation aura lieu au cimetière de Montclar, sur la rue du Tour de Ville, à 16h15. À Monteiral, décès de Madame Josette Cousset, née sans quoi, survenue à l'âge de 91 ans. Ses obsèques religieuses seront célébrées jeudi 1er octobre en l'église de Monteiral à 16h. L'inhumation aura lieu au cimetière de Cabanac dans le Lot à 17h15. La réunion du deuil aura lieu à l'église et une dernière visite peut lui être rendue ce mercredi de 9h à 19h au funérarium de Monteiral. À Gavaudin et à Monteiral, décès de Madame Cathy Capmas, née Brillet, survenue à l'âge de 75 ans. Ses obsèques religieuses seront célébrées vendredi 2 octobre en l'église de Monteiral à 11h. La crémation aura lieu au crématorium du Grand Villeneuvois d'Alès et Cazeneuve à 15h. La réunion du deuil aura lieu à l'église. La famille ne souhaite que des fleurs naturelles. Une dernière visite pourra lui être rendue ce mercredi ainsi que jeudi de 9h à 19h à la chambre funéraire Gracia et fils de Fumel. À Pujol, décès de Monsieur Patrice Lalanne, survenu à l'âge de 56 ans. Ses obsèques civiles seront célébrées vendredi 2 octobre au cimetière de Piou à Pujol à 15h. L'inhumation aura ensuite lieu donc au cimetière de Piou en suivant. Les visites sont possibles à la chambre funéraire de Jouy de Villeneuve-sur-Lot. À Villeneuve-sur-Lot, décès de Madame Angeline Morin, née de Vecchi, survenue à l'âge de 82 ans. Ses obsèques religieuses seront célébrées lundi 5 octobre en l'église d'Eys de Villeneuve à 10h30. L'inhumation aura lieu au cimetière de Saint-Martin-des à peine d'Agenais à 11h45. Les visites sont possibles au funérarium Laborde de Villeneuve-sur-Lot à partir de ce vendredi 2 octobre.

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0: Et d'abord, Hassem se livra de l'opération Brioche, conduite du 5 au 11 octobre pour financer les projets des résidents de l'Andapéi de Sainte-Livrade. 3 jours de vente directe sur site. Ce sera samedi 3, mercredi 7 et vendredi 9 octobre sur le marché. On poursuit avec le partenariat entre l'espace de vie locale Impulsion et l'association Nutrisport Santé Bien-être. Et bien, des ateliers sont organisés pour les bébés de 0 à 3 ans. Ça se passe les lundis 12 octobre, 9 novembre et 23 novembre. Ce sera à 9h30. Inscription et renseignements au numéro suivant, c'est le 06 73 85 15 40 73 85 15 40. On poursuit avec ce nouveau dispositif mis à votre disposition. Ça s'appelle le PASS, P-A-S-S, pour faciliter l'accès aux soins des plus vulnérables et agir en prévention pour une prise en charge précoce de votre santé. Plus d'infos auprès de la France Service de Lille Porte-Campagne. Le numéro à connaître, c'est le 05 53 72 25 92. Et on va à présent mettre un coup de projecteur sur Octobre Rose, bien sûr, hein, qui est décliné un petit peu partout sur notre territoire ces jours-ci. Bonjour Angélique Charbonnier.
1: Bonjour.
0: Vous êtes adjointe en charge de ce dossier. Alors, je crois que Octobre Rose, ce qui nous attend du côté de Sainte-Livrade, c'est d'abord une petite, on va dire, opération sportive ce dimanche 4 octobre.
1: C'est ça, tout à fait Pierre-Anthony. On vous attend donc nombreux à partir de 9h, 9h30 pour un petit échauffement avec l'association Arcadence. Et donc cette année, nous vous proposons deux parcours pédestres, un de 2,5 km et un de 5. Et cette année, nous avons deux partenaires, les Vélo Club Livradé qui va vous proposer donc un parcours en vélo sur la voie verte et l'association Twin Rider où vous pourrez faire un tour de moto en Arlée.
0: Ah, donc c'est un peu moins sportif. On a de la rando pédestre, on a du vélo et de la moto. Le Lions Club, c'est votre partenaire sur cette opération.
1: Voilà, c'est ça. Ils sont toujours présents donc pour récolter ces dons, important. On a aussi un stand de cancérologie avec une présence d'une sophrologue qui sera là pour vous parler de prévention ou aussi de tous les soutiens qu'on peut apporter donc aux patients. Et le stand, bien sûr, du comité 47, voilà.
0: Ok. Bon, la solidarité, elle est évidemment importante pour cette cause, cette année encore à Sainte-Livrade comme ailleurs.
1: Mais bien sûr, comme on sait, dépister à temps un cancer, ça se guérit beaucoup mieux. Donc c'est un petit geste pour une grande cause. Donc on vous attend bien sûr bien nombreux.
0: Merci beaucoup Angélique Charbonnier. Rendez-vous ce dimanche 4 octobre à partir de 9h30 à la Tour du Roi. C'est à Sainte-Livrade pour Octobre Rose.
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0: Bonjour à tous, à la une de l'actualité, l'exécutif vise une forte baisse du déficit de la sécurité sociale l'an prochain, 12 à 13 milliards d'euros en 2027 contre 22 milliards en 2026. Le gouvernement veut notamment freiner la hausse des dépenses de retraite. Les pensions au-dessus de 1260 euros pourraient être moins revalorisées pour économiser 4,1 milliards d'euros. Emmanuel Macron annonce un dernier sommet Choose France avant son départ de l'Élysée. Le chef de l'État l'a annoncé aujourd'hui à Madrid. Il se tiendra le 18 janvier 2027 et visera, comme chaque année, à attirer des investissements étrangers en France. La dernière édition avait totalisé 93 milliards d'euros d'annonces d'investissement. De nouvelles fouilles sont menées dans le Tarn dans l'affaire Delphine Jubilard. Les recherches ont lieu aujourd'hui à Mayoque, dans une zone qui n'a pas encore été inspectée. Cédric Jubilard doit par ailleurs être extrait de prison vendredi pour une nouvelle mise en situation sur les circonstances du meurtre. Le Gard et l'Hérault placés en vigilance rouge pluie inondation depuis 8h ce matin. Météo France prévoit jusqu'à 350 mm de cumul d'eau et les Bouches-du-Rhône basculent en orange cet après-midi. Aider un proche au moins 5 heures par jour peut peser sur la santé, c'est ce que dit une étude de l'ADRES. Les aidants présentent davantage de symptômes dépressifs et de douleurs physiques que les non-aidants. En France, ils sont plus d'un million, 65% disent avoir besoin de souffler. Autre souci, les financiers, comme nous explique Mehdi, et les aidants écoutés.
1: J'avais mon père et ma mère, d'où ma mère a eu un double AVC, handicapé. Mon père dialysé 3 fois par semaine. Du coup, j'étais obligé d'arrêter de travailler, de m'occuper d'eux. Ça crée tout mon temps pour eux. À ce moment-là, j'aurais bien aimé avoir une aide financière pour nous aider. C'était comme un accord avec mon épouse. Voilà, il y avait elle qui travaillait, à charge de 3 enfants. Financièrement, c'était un peu dur. C'était comme un accord avec ma femme où on a passé une période qui était assez critique.
0: Des propos recueillis par Manil Ali Khodja. Une aide financière, oui, mais les aidants réclament surtout davantage de soutien pour pouvoir accompagner leurs proches sans sacrifier leur propre vie. À l'international, 2 avions de Fly Dubai à destination de Tel Aviv ont été déroutés aujourd'hui. Le premier atterrit sans encombre en Arabie Saoudite après un incident en vol. Tous les passagers sont sains et saufs. Des médias israéliens évoquent une altercation entre les pilotes. Un second appareil a ensuite fait demi-tour vers Dubaï pour une raison encore inconnue. Un mot de sport, le Paris FC féminin reçoit Arsenal ce soir en Ligue des Champions. Battu 5-2 par le Barça lors de la première journée, les Parisiennes vont tenter de se relancer face aux demi-finalistes de la dernière édition. Coup d'envoi à 18h45, la rencontre sera diffusée sur Disney+. Fin de ce flash, excellent après-midi à tous.

Bonjour et bienvenue sur Radio 4. Si vous venez juste de nous rejoindre, voici les rendez-vous à noter dans votre agenda avec d'abord quelques idées pour ce mercredi et ce jeudi. Ce mercredi soir, direction Villeneuve-sur-Lot avec le loto du club de twirling Livradé à la salle du Bon Coin au Marché-Gare. Et puis du côté de Miramont de Guyenne, les supporters du club de rugby organisent leur loto tous les mercredis soirs. C'est à la salle Gambetta. Jeudi matin, les randonneurs du Livradé prennent cette fois la direction de Mouroux pour une sortie. Et jeudi soir à Trentel, l'association Trentel Détente reprend ses cours de gymnastique d'entretien pour adultes. Rendez-vous à 19h30 à la salle des fêtes. Voici quelques premières idées de sortie pour les prochains jours ici sur Radio.

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Vous êtes toujours sur Radio 4 et nous continuons à dérouler l'agenda ensemble. À Trentel, les activités ne s'arrêtent pas à la gymnastique. L'association propose également des cours de danse de salon et de danse en ligne et c'est chaque lundi soir. Et jeudi, les amateurs de cartes ont rendez-vous à Valeil. L'Arc Club de Fumel organise un concours de belote à la salle des fêtes. Puis direction la Capelle Biron où le club de rugby organise son loto jeudi à 20h30. C'est à la salle polyvalente. De la randonnée, de la gym, de la danse, de la belote et un loto, il y a déjà de quoi remplir la fin de semaine. Restez avec Radio 4, la suite arrive juste après la musique, avec le programme du vendredi et plusieurs rendez-vous à noter, notamment à Villeréal et à Fumel.

C'est Radio 4 et voici maintenant ce qui vous attend vendredi matin. Les marcheurs des chemins de Tézac prennent la direction de Praissac pour une nouvelle randonnée. À Villeréal, le centre social Éclat propose dès 9h un atelier mémoire avec l'ACEPT à la salle des fêtes. Et vendredi soir à 18h30, changement d'ambiance et place à une découverte nature avec une sortie consacrée à l'écoute du brame du cerf. Une matinée plutôt active donc et une soirée qui promet une toute autre atmosphère au cœur de la nature. Et justement, vendredi marque aussi le début d'un grand rendez-vous à Fumel. Je vais vous emmener au cœur des journées du patrimoine industriel.

Vous êtes sur Radio 4 et si vous cherchez une idée de sortie pour ce week-end, prenez quelques notes. Les journées du patrimoine industriel se déroulent à Fumel du 2 au 4 octobre. Pour cette 6e édition, l'association Pays, Histoire et Patrimoine a préparé un programme particulièrement varié. Expositions, conférences, visites d'entreprises, balades découvertes et animations thématiques. Samedi par exemple, l'exposition Allumons le feu prendra place dans les galeries du château de Fumel. Vous pourrez aussi visiter la briqueterie Tellus Céram ou assister à une conférence consacrée au regard de jeunes architectes. Et pour terminer la journée, place à la musique avec un concert de rock au pavillon 108 avec Les Zéros Positifs et Pépé Brûle. Un programme à retrouver dans son intégralité sur le site de l'association Asso PHP 47. Restez sur Radio 4, après la musique, l'agenda continue à Fumel, mais aussi du côté des salles de cinéma.

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Après les découvertes industrielles, place au cinéma pour vendredi soir. À Mont-Saint-Branly-Bos, le cinéma Liberty vous donne rendez-vous à 18h pour la projection du film Fumel, de feu, de fer, de rock. C'est dans le cadre des journées du patrimoine industriel. Et si vous êtes du côté de Montflanquin, une séance est également prévue à 20h30 dans la salle des consuls avec la projection du film de la comédie française. Enfin, pour celles et ceux qui préfèrent tenter leur chance, la salle du Bon Coin au marché-gare de Villeneuve-sur-Lot accueille vendredi soir le loto de l'association Couleurs du Monde. Cinéma, patrimoine ou loto, à chacun son programme pour vendredi soir. Et la suite, c'est déjà samedi avec beaucoup de rendez-vous sportifs, culturels et festifs. C'est à retrouver dans un petit moment sur Radio 4.

Voici maintenant des idées de sortie pour occuper votre samedi. Dès le matin, les randonneurs du Livradais proposent une deuxième sortie, cette fois du côté de Montclar. À Montflanquin, les journées nationales des artistes débutent samedi et se poursuivront dimanche. Le GEM accueille cette manifestation les 3 et 4 octobre avec des galeries et des ateliers ouverts au public, des démonstrations, notamment dans la salle d'Aquitaine, et différentes expositions. Vous pourrez découvrir plusieurs univers et savoir-faire, avec notamment la savonnerie, les sculptures en fer d'André Aubert, l'horloger de Saint-Pierre ou encore une exposition de l'atelier incandescent autour des bijoux, des émaux et des illustrations. Et dimanche à 17h, le spectacle Petit Pierre, présenté par l'atelier théâtre Maquisard, prendra place à la salle des consuls. Un week-end placé sous le signe de la création à Montflanquin. Gardez vos agendas à portée de main, d'autres bons plans sortis arrivent dans un instant sur Radio 4.

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0: Bonjour à tous, à la une de l'actualité, l'exécutif vise une forte baisse du déficit de la sécurité sociale l'an prochain, 12 à 13 milliards d'euros en 2027 contre 22 milliards en 2026. Le gouvernement veut notamment freiner la hausse des dépenses de retraite, les pensions au-dessus de 1260 euros pourraient être moins revalorisées pour économiser 4,1 milliards d'euros. Emmanuel Macron annonce un dernier sommet Choose France avant son départ de l'Élysée. Le chef de l'État l'a annoncé aujourd'hui à Madrid. Il se tiendra le 18 janvier 2027 et visera, comme chaque année, à attirer des investissements étrangers en France. La dernière édition avait totalisé 93 milliards d'euros d'annonces d'investissement. De nouvelles fouilles sont menées dans le Tarn dans l'affaire Delphine Jubilard. Les recherches ont lieu aujourd'hui à Mayoc, dans une zone qui n'a pas encore été inspectée. Cédric Jubilard doit par ailleurs être extrait de prison vendredi pour une nouvelle mise en situation sur les circonstances du meurtre. Le Gard et l'Hérault placés en vigilance rouge, pluie inondation depuis 8h ce matin. Météo France prévoit jusqu'à 350 mm de cumul d'eau et les Bouches-du-Rhône basculent en orange cet après-midi. Aider un proche au moins 5 heures par jour peut peser sur la santé, c'est ce que dit une étude de l'Adresse. Les aidants présentent davantage de symptômes dépressifs et de douleurs physiques que les non-aidants. En France, ils sont plus d'un million, 65% disent avoir besoin de souffler. Autre souci, il est financier, comme nous explique Mehdi, il est aidant, écoutez.
1: J'avais mon père et ma mère, d'où ma mère a eu un double AVC, handicapé. Mon père dialysé 3 fois par semaine. Du coup, j'étais obligé d'arrêter de travailler, de m'occuper d'eux. Ça crée tout mon temps pour eux. À ce moment-là, j'aurais bien aimé avoir une aide financière pour nous aider. C'était comme un accord avec mon épouse. Voilà, il y avait elle qui travaillait, à charge de 3 enfants. Financièrement, c'était un peu dur. C'était comme un accord avec ma femme où on a passé une période qui était assez critique.
0: Des propos recueillis par Manil Ali Khodja. Une aide financière, oui, mais les aidants réclament surtout davantage de soutien pour pouvoir accompagner leurs proches sans sacrifier leur propre vie. À l'international, 2 avions de Fly Dubai à destination de Tel Aviv ont été déroutés aujourd'hui. Le premier atterrit sans encombre en Arabie Saoudite après un incident en vol. Tous les passagers sont sains et saufs. Des médias israéliens évoquent une altercation entre les pilotes. Un second appareil a ensuite fait demi-tour vers Dubaï pour une raison encore inconnue. Un mot de sport, le Paris FC féminin reçoit Arsenal ce soir en Ligue des Champions. Battu 5-2 par le Barça lors de la première journée, les Parisiennes vont tenter de se relancer face aux demi-finalistes de la dernière édition. Coup d'envoi à 18h45, la rencontre sera diffusée sur Disney+. Fin de ce flash, excellent après-midi à tous.

Vous êtes toujours à l'écoute de Radio 4 et samedi, il y aura aussi de quoi bouger avant de lever les yeux vers le ciel. À 15h à Montflanquin, les U15 recevront Villeréal dans le cadre du championnat de football. Puis à la Capelle Biron, le club d'astronomie Capelin propose samedi soir une séance d'observation du ciel à l'observatoire. Une belle occasion de prendre un peu de hauteur après une journée bien remplie. À Fumel, l'association franco-portugaise du Fumélois organise de son côté un concours de belote dans son local. Début du concours à 21h avec un tourin offert. Et à Montour de Villeréal, l'ASCAM organise son repas d'automne à 20h à la salle des fêtes. Attention, il faut s'inscrire. Sport, astronomie, cartes ou repas, samedi soir, les possibilités ne manquent pas. Et Radio 4 vous réserve encore un gros rendez-vous festif avec une soirée années 80 à Villeneuve-sur-Lot.

passer, il fallait choisir une soirée pour ressortir les souvenirs des années 80, celle-ci mérite clairement une place dans votre agenda. Samedi, l'association 1001 rêves d'enfants organise sa méga soirée années 80 caritative au parc des expositions de Villeneuve-sur-Lot. Les portes ouvriront à 18h30 avec au programme de la Zumba, un concert d'Aurélien Vivos, un DJ, un concours de déguisement et sans oublier la restauration et la buvette. 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Un autre rendez-vous à noter pour samedi après-midi, c'est à Tombeboeuf où le club des aînés ruraux organise son loto à 14h30 à la salle des fêtes. Une journée qui se termine donc en musique et dans une ambiance festive. Restez avec Radio 4 dans un instant cap sur dimanche avec encore beaucoup de sorties à découvrir.

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L'agenda de Radio 4 change encore de rythme pour vous divertir dimanche. À Montbazier, l'association des commerçants et artisans organise sa brocante d'automne sur la place des Cornières. Les amateurs de marche auront également rendez-vous avec les randonneurs du Villenevois qui prendront la direction de Sauvagnas dimanche matin. Et à Villeneuve-sur-Lot, les cavaliers de Toulouse organisent un concours de saut d'obstacles de 8h à 18h. L'entrée est gratuite. Trois ambiances très différentes pour commencer la journée. Chiner, marcher ou regarder les chevaux en compétition. Et dimanche, il y aura aussi une première édition à découvrir du côté de Montferrand du Périgord. Dans quelques minutes, je vous présente le festival La Rue des Potes.

Vous êtes toujours sur Radio 4 et voici une idée de sortie un peu différente pour dimanche. Direction Montferrand du Périgord pour la première édition du festival La Rue des Potes. Ce festival éco-responsable veut faire vivre l'art en milieu rural avec des démonstrations, des ateliers, des spectacles, de la danse et des jeux en bois. Une restauration et une buvette seront également proposées sur place. Au programme notamment un atelier poterie, une déambulation et un atelier de marionnettes, une animation musicale avec Pierre Mélotti et le spectacle Gros Débit par la compagnie Facile d'Excès. Autre rendez-vous dimanche matin à Saint-Front-sur-les-Manses, la paroisse Saint-Géraud du Fumélois organise sa fête annuelle à partir de 9h avec marche découverte, temps de réflexion, célébration, pique-nique partagé à midi et animation pour tous les âges. Et ce n'est pas fini, dimanche le sport et les rendez-vous associatifs continuent. Restez à l'écoute de Radio 4, la suite arrive.

On poursuit l'agenda du dimanche avec plusieurs rendez-vous à des horaires très précis. À 10h45, l'association des Trois Clochers tiendra son assemblée générale au château de Roger à Villeneuve-sur-Lot. Côté football à Montflanquin, l'équipe première se déplacera au Mas d'Agenais, la réserve ira à Castelmouron et l'équipe féminine recevra Villeréal au stade Mont-Désir à 15h. Puis à 14h30, plusieurs lotos sont organisés. À Tonnens avec les pompons bleus dans la salle Jules Ferry, à Casseneuil avec le club Charlemagne à l'espace Yves Duclos et à Sainte-Trope-de-Bord avec les amis de la Fraîche Gardonne, c'est dans la salle des fêtes de Saint-Vivien. À 14h45, le cinéma Liberty de Mont-Saint-Prend-Libos proposera une avant-première exceptionnelle, suivie d'une rencontre en direct avec l'équipe du film Les Misérables. Et pour terminer cette partie de l'agenda, direction Casseneuil à 15h pour un concert de la chorale Message et de son orchestre, avec des œuvres classiques et contemporaines sous la direction de Joseph Matz. Dimanche est décidément bien rempli sur Radio 4. Et après la musique, dernier rendez-vous de cet agenda, lundi, avec une information utile et solidaire.

sur Radio 4. Et avant de refermer cet agenda, un dernier rendez-vous à noter pour lundi. Une collecte de sang sera organisée à la Maison de la Vie Associative de Villeneuve-sur-Lot de 14h30 à 19h. Les rendez-vous sont facultatifs, mais ils peuvent être pris sur le site dondesang.efs.sante.fr. Un rendez-vous simple à noter et surtout un geste qui peut compter pour beaucoup de personnes. Voilà pour les principales sorties et activités à retrouver dans les prochains jours. Il n'est pas possible de s'ennuyer dans la région avec les nombreuses activités et manifestations proposées par les associations amies de Radio 4. Merci d'avoir passé ce début d'après-midi avec nous. Faites bien le plein de découvertes et de bons moments. Et maintenant, place à la suite de votre après-midi en musique sur Radio 4.

0: Bonjour à tous, à la une de l'actualité. Les blocages de lycées se poursuivent aujourd'hui dans plusieurs villes. À Lyon, 14 personnes ont été interpellées après des jets de projectiles, des tirs de mortier et des incendies de mobilier urbain. Des tensions ont également été signalées à Nice, à Lille, à Strasbourg, Saint-Denis et Marseille. Les syndicats lycéens appellent à poursuivre le mouvement demain. Emmanuel Macron juge gravissime et inacceptable les écrits antisémites attribués à Jordan Bardella par Mediapart. Depuis l'Espagne, le chef de l'État appelle les responsables du RN à clarifier leur ligne. Jordan Bardella conteste ces accusations et a annoncé une plainte en diffamation. Le gouvernement veut quasiment diviser par deux le déficit de la sécurité sociale en 2027. Objectif, le ramener à 12 ou 13 milliards d'euros contre 22 milliards cette année. Parmi les pistes évoquées, une moindre revalorisation des pensions supérieures à 1260 euros et une baisse de l'abattement fiscal de 10% accordé aux retraités. Une nouvelle taxe sur les produits sucrés est envisagée dans le budget 2027. Le ministre du Commerce, Serge Papin, affirme que cette mesure est sur la table, notamment pour des raisons de santé publique. L'industrie agroalimentaire s'y oppose et redoute une hausse des prix pour les consommateurs. Le Gard et l'Hérault placés en vigilance rouge pour la pluie et les inondations. Dans l'Hérault, 200 mm de pluie sont déjà tombés en 24 heures. Jusqu'à 300 mm supplémentaires sont attendus d'ici minuit. Les autorités demandent d'éviter tout déplacement. Le trafic ferroviaire est interrompu sur plusieurs axes. Pas mal de changements attendus dans le portefeuille des Français à partir de demain, le 1er octobre. Le prix repère du gaz augmente de 6,3%. Les APL doivent être revalorisés et le dispositif pour les grands rouleurs est renouvelé et étendu. Et le plafond de la prime de transport passe à 1 000 euros. Enfin, le Club Dorothée, les Guignols ou encore Fort Boyard sont dans le top 10 des émissions préférées des Français. C'est ce que dit un sondage pour Télé Loisirs, Julie Pierret.
1: Oui, ça c'est pour les émissions télé. Le Club Dorothée s'impose devant C'est pas sorcier et Récré à deux. Vous l'avez compris, on parle des émissions jeunesse. Les Guignols de l'info dominent la catégorie humour. Fort Boyard est numéro 1 pour les divertissements. Côté animateur, Antoine Decaune arrive en tête devant Nagui et Jean-Luc Reichmann. Chez les femmes, Karine Lemarchand devance Faustine Bollard et Laurence Boccolini. Les télécrochets ont eux aussi leur catégorie. The Voice passe devant la Star Academy et Nouvelle Star. Question pour un champion. Et lui, le jeu télé préférés des personnes interrogées.
0: Merci Julie. Voilà, c'est la fin de ce flash. Excellent après-midi à tous.

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0: Bonjour à tous, à la une de l'actualité. Les blocages de lycées se poursuivent aujourd'hui dans plusieurs villes. À Lyon, 14 personnes ont été interpellées après des jets de projectiles, des tirs de mortier et des incendies de mobilier urbain. Des tensions ont également été signalées à Nice, à Lille, à Strasbourg, Saint-Denis et Marseille. Les syndicats lycéens appellent à poursuivre le mouvement demain. Emmanuel Macron juge gravissime et inacceptable les écrits antisémites attribués à Jordan Bardella par Mediapart. Depuis l'Espagne, le chef de l'État appelle les responsables du RN à clarifier leur ligne. Jordan Bardella conteste ces accusations et a annoncé une plainte en diffamation. Le gouvernement veut quasiment diviser par deux le déficit de la sécurité sociale en 2027. Objectif, le ramener à 12 ou 13 milliards d'euros contre 22 milliards cette année. Parmi les pistes évoquées, une moindre revalorisation des pensions supérieures à 1260 euros et une baisse de l'abattement fiscal de 10% accordé aux retraités. Une nouvelle taxe sur les produits sucrés est envisagée dans le budget 2027. Le ministre du Commerce, Serge Papin, affirme que cette mesure est sur la table, notamment pour des raisons de santé publique. L'industrie agroalimentaire s'y oppose et redoute une hausse des prix pour les consommateurs. Le Gard et l'Hérault placés en vigilance rouge pour la pluie et les inondations. Dans l'Hérault, 200 mm de pluie sont déjà tombés en 24 heures. Jusqu'à 300 mm supplémentaires sont attendus d'ici minuit. Les autorités demandent d'éviter tout déplacement. Le trafic ferroviaire est interrompu sur plusieurs axes. Pas mal de changements attendus dans le portefeuille des Français à partir de demain, le 1er octobre. Le prix repère du gaz augmente de 6,3%. Les APL doivent être revalorisés et le dispositif pour les grands rouleurs est renouvelé et étendu. Et le plafond de la prime de transport passe à 1000 euros. Enfin, le Club Dorothée, les Guignols ou encore Fort Boyard sont dans le top 10 des émissions préférées des Français. C'est ce que dit un sondage pour Télé Loisirs, Julie Pierret.
1: Oui, ça c'est pour les émissions télé. Le Club Dorothée s'impose devant C'est pas sorcier et Récréa 2. Vous l'avez compris, on parle des émissions jeunesse. Les Guignols de l'info dominent la catégorie humour. Fort Boyard est numéro 1 pour les divertissements. Côté animateur, Antoine Decaune arrive en tête devant Nagui et Jean-Luc Reichmann. Chez les femmes, Karine Lemarchand devance Faustine Bollard et Laurence Boccolini. Les télécrochets ont eux aussi leur catégorie. The Voice passe devant la Star Academy et Nouvelle Star. Question pour un champion. Et lui, le jeu télé préférée des personnes interrogées.
0: Merci Julie. Voilà, c'est la fin de ce flash. Excellent après-midi à tous.

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0: bonsoir à tous. À la une de l'actualité, c'est le tout premier épisode Cévenol de la saison. L'Occitanie est frappée par les intempéries. L'Hérault est en rouge pour la pluie et les inondations et vient de basculer en alerte rouge pour les crues. La mairie de Montpellier demande aux habitants de rester à l'abri et d'éviter tout déplacement et plusieurs campings ont été évacués par précaution. Le Gard est également en vigilance rouge, mais pour la pluie et les inondations, demain, seul l'Hérault restera en rouge. Le Gard et les Bouches-du-Rhône seront en orange. Les blocages de lycées se poursuivent dans plusieurs villes partout en France. À Lyon, 14 personnes ont été interpellées après des jets de projectiles, des tirs de mortier et des incendies dans le mobilier urbain. Des tensions sont aussi signalées à Nice, Lille, Strasbourg, Saint-Denis et Marseille. Par ailleurs, l'Union étudiante et l'Union syndicale lycéenne appellent à de nouveaux blocages demain dans les lycées et les universités. Les deux organisations annoncent aussi une grande manifestation nationale le 6 octobre pour réclamer plus de moyens et de meilleures conditions d'études. Emmanuel Macron réagit aux propos antisémites attribués à Jordan Bardella par Mediapart. En déplacement en Espagne, il appelle le RN à clarifier la situation.
1: Jamais nous n'accepterons de propos antisémites. Jamais. Les propos qui ont été rapportés sont évidemment gravissimes et inacceptables. Ils ne souffrent pas quelques commentaires que ce soit. Ils appellent à la condamnation la plus extrême. Ça n'est pas la République. Et la deuxième chose, ils impliquent que les responsables clarifient. Voilà, c'est le rôle des responsables politiques. Qu'ils clarifient la ligne, les mots et les gens qui, dans leur parti, peuvent prononcer de telles choses.
0: Emmanuel Macron, tout à l'heure. Le gouvernement veut quasiment diviser par deux le déficit de la sécurité sociale en 2027. Objectif, le ramener à 12 ou 13 milliards d'euros contre 22 milliards cette année. Parmi les pistes, une baisse de l'abattement fiscal de 10% accordé aux retraités. Le virus du Nil occidental continue de circuler en France. Santé publique France recense 28 nouveaux cas cette semaine, portant à 145 le nombre de cas autochtones recensés au 28 septembre. L'agence signale aussi 6 nouveaux épisodes de chikungunya par rapport à la semaine précédente. Du tennis avec Novak Djokovic qui retrouve la victoire à Pékin plus de 2 mois après son dernier succès sur le circuit. Le Serbe a battu Nuno Borges en 2-7, mais Djokovic a semblé gêné physiquement pendant le match. Il a fait appel plusieurs fois à une assistance médicale. Voilà pour l'actualité. Excellente soirée à tous.

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1: Et moi, j'ai envie de vous dire bonne journée à tous. Merci d'être avec nous. J'espère que ça va bien, que vous êtes en forme. En tout cas, nous, on est en grande forme. On est vraiment très heureux de vous retrouver. Il y a Laurence Ruati. Bonjour, Lolotte.
2: Et bonjour, Carlito.
1: On va vous retrouver avec la Lolo Web.
2: Oui.
1: Voilà, vous avez surfé sur le net et vous avez trouvé des trucs un peu chelous.
2: Oui.
1: Et puis, vous allez bosser vraiment, puisqu'on vous retrouvera également pour un jeu.
2: Ouais, avec
1: c'est quoi le jeu?
2: C'est des phrases extraites de films qu'il faut retrouver.
1: Ah, d'accord, ok. Alors, je me le marque. Extrait de film, puisque vous ne me l'avez pas donné.
3: Bon, mais là, c'est Yann qui va gagner. Moi, je vais me taire.
1: Vous ne m'avez pas donné le conducteur cette nuit quand nous avons discuté à 5h du mat. Yann Morel, bonjour.
4: Ouais, moins fort, moins fort.
1: Oh là, qu'est-ce qui se passe? Vous avez mal à la tête?
4: Moi aussi, j'étais avec vous à 5h.
1: Ah oui.
4: Ouais, tu sais, la réunion, là.
1: Oui, la réunion.
4: Putain, une réunion qui dure 3 bouteilles, moi, je suis désolé.
1: Ah, mais oui, mais il faut travailler. Le travail paye, Yann. On va vous retrouver tout à l'heure avec un flash info.
4: Mais oui, mais je plaisante, je suis en pleine forme, Carlito.
1: Mais ça se voit.
5: En même temps, si t'enlèves les bouteilles.
1: Jérôme est là, bonjour
5: si
1: Jérôme.
5: Si t'enlèves les bouteilles, c'est pas constructif.
4: Il non, y a plus de réunion. Il y a plus de réunion.
5: Mais oui.
1: Bonjour Jérôme.
5: Bonjour Carlito.
1: C'est tout. C'était votre seule et unique intervention dans cette émission.
5: De la journée.
1: De la journée. Mais c'est bien, hein, vous serez payé quand même. Hein.
5: Oh, mais,
2: attends, c'est vrai.
6: Avec favoritisme.
4: Bah, en même temps, je plains le gars qui va lui dire qu'il ne sera pas payé aujourd'hui.
1: Oui, c'est compliqué. C'est
5: non,
1: compliqué.
5: Non, on est toujours d'accord.
1: Virginie est là. Bonjour Virginie.
7: Oui, bonjour Carlito.
1: Comment ça va?
7: Ça va super.
1: Vous allez nous parler des petits et des grands, pour les petits et les grands enfants.
7: Oui.
1: Ah, on va rêver alors
7: c'est
1: avec vous.
7: C'est ce qui
1: vous.
7: Est ressorti de notre réunion de cette nuit à 5h du matin.
1: Ah, c'est ça.
7: Pour les petits et les grands enfants.
1: Je me rappelle, on a évoqué ce sujet.
7: Entre deux Colombos.
1: Entre deux Colombos. Thierry Alonso est là, bonjour Titi.
8: Salut.
1: Vous avez des nouvelles de votre sphinx, votre cousin, je ne sais pas comment vous êtes au niveau famille
8: c'est
1: avec lui.
8: C'est mon ancêtre.
1: Ancêtre.
5: Je pense que mon suite à la dernière émission... il y a la blague à Doudou, donc Doudou,
1: oui.
5: Qui a porté plainte contre le grand sphinx,
1: oui.
5: Pour lui avoir piqué, je pense, c'est pour l'histoire de la girafe, oui, effectivement.
1: Ouais.
5: Qui pue des pieds, c'est pour ça qu'elle a un grand coup. Je pense que c'est une blague à Doudou.
1: Eh ben, écoutez, vous faites bien, l'enchaînement est tout trouvé, on va retrouver Doudou.
5: Ah,
1: ça vous dit, avec une petite blague
5: Doudou
1: à Doudou.
5: En colère.
1: Voilà, préparez des blagues derrière, hein. On y va? La blague à Doudou.
9: Quel est le fruit le plus populaire au lycée?
5: La girafe.
9: La pom-pom girl.
5: La pom-pom girl.
1: Eh oui, évidemment.
5: Bien sûr.
1: Merci Doudou, c'est gentil, tu reviens
7: ça
1: quand tu veux.
7: Encore, ça
1: la pom-pom girl, ouais, mais pas chez nous, je crois.
4: Non, si, chez nous, ça n'a jamais trop existé.
1: Non,
4: les
1: pas trop.
4: Girl.
1: Non.
4: Bah, il y a eu les majorettes.
7: Les majorettes.
1: Ouais,
7: majorettes. Mais c'est pas pareil, c'est moins classe. Hein.
5: Attention, ouais. Attention, les burgers sont arrivés en France.
1: Les pom-pom girls
5: vont suivre.
1: Peuvent débarquer. Virginie, vous relevez le niveau, s'il vous plaît.
7: Oui, c'est une dame qui est avec sa fille au cinéma. Et alors, la projection a commencé depuis quelques minutes déjà. Lorsque la petite fille se penche vers sa maman et lui dit « Maman, il y a le type à côté de moi, il est bizarre, il me tripote. » Alors la mère a dit « Non mais ça va pas, non, change de place avec moi immédiatement. » Alors elles échangent, tu sais, leur fauteuil. Et un quart d'heure plus tard, la mère se tourne vers son voisin et elle lui dit « Allons monsieur, vous n'allez quand même pas bouder pendant tout le film. »
1: Non, vous aimez pas?
7: Ah,
1: oh, c'est fin, moi je trouve que c'est joliment dit.
7: Elle est rigolote, non?
2: Oui. Allez, alors une blague.
1: Oh, oui, mais justement, Lolotte. Lolotte, donnez-nous une blague, Lolotte.
7: Allez, je me rattrape.
1: Elle n'a jamais de blague, Lolotte, en fait.
7: Mais j'ai tout le reste.
1: Non, non, vous rattrapez pas. Elle était très bien.
7: Oui,
1: Yann Morel va relever le niveau.
4: Alors, c'est un couple qui vient de se marier. Et du coup, ça va être la nuit de noces.
1: Ouais.
4: Donc, le fiancé, il est tout ému. Enfin, la grande nuit arrive, tu vois, donc ils arrivent devant chez eux, donc tout tremblant, il met la main dans ses poches, il cherche ses clés, tu vois, ça dure 20 secondes, et puis il essaie de la mettre dans la serrure, et puis là, ça dure 5 minutes, quoi. La femme, elle est là, juste à côté, elle fait « Eh ben, ça promet.
1: » Virginie, vous vouliez vous rattraper, allez-y.
5: Mais moi, j'ai pas droit, moi, ou quoi?
1: Ah ben, allez-y, mais vite, ouais,
5: enfin. Bon, mais non, elle est longue, en plus.
1: Ah ben, alors,
5: mais non, si, ça se passe dans un village, et puis il y a un chasseur invétéré, tu vois, qui fait tous les jours, il va chasser, et tous les jours, il va au bistrot, et tous les jours, il arrive au bistrot avec son fusil. Et il pose son fusil, comme ça, la crosse par terre. Et la patronne lui dit, tu sais, un jour, tu vas voir, un jour, parce qu'en plus, tu ne le décharges jamais, ton fusil, un jour, le coup va partir, il va y avoir encore un drame. Mais non. Et puis, bien sûr, un jour, il arrive, il pose son fusil, poum, le coup part.
7: Bravo.
5: La patronne dit, tu vois, je te l'avais dit, oh, là, là, là, là. Et puis, la serveuse, elle est en train de se reposer sur la chambre en haut, là-bas. Elle est en train de se reposer. Oh, le chasseur, il dit, mais t'inquiète, il ne doit pas y avoir de soucis, je monte. Bon, il monte, il voit, il descend. Il dit à la patronne, Bon, écoute, ça va. Elle était allongée sur le lit, toute nue, mais elle avait les jambes écartées. Et donc, le cou, eh bien, il est passé juste entre ses jambes. Donc, ça va, elle a rien. Dis, par contre, ton mari, il n'a plus de tête.
1: On va se retrouver après avec Lolotte et la Loloweb. À tout de suite.
5: Ça passe ?
1: Non.
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1: On vous souhaite la bienvenue si vous venez d'arriver dans les affreux Jojo. Il y a Yann Morel, il y a Jérôme de la Rua, il y a Thierry Alonso, il y a Virginie Bourdin qu'on retrouvera tout à l'heure dans la machine à café, et puis il y a Laurence Ruati.
2: Salut.
1: Ça va, Lolotte?
2: Mais ça va très bien parce que je suis avec vous, Carito.
1: Eh ben, c'est bien. Lolotte, oui. On y va parce que vous... vous...
3: On est obligé ça ou pas?
1: Bon, c'est un peu nul, je suis d'accord avec vous. Et donc, il y a Laurence Ruati. Et...
4: Laurence Ruati, Lolotte, Lolotte.
1: Avec la Lolo Web.
2: Oui, alors...
1: Arrêtez de manger du chocolat, c'est pas possible. C'est pas audible.
2: Non, rien à voir.
1: Allez-y.
2: Vous savez que nos amis chinois mangent de tout, vous savez ça?
1: Oui, des chats, des chiens, des mouches, des insectes.
2: Tout ce qui est possible.
1: Des tables, des tabourets, des voitures.
2: Je suis pas sûr qu'ils soient allés juste là. Jusque là,
3: en fait, vous savez aussi que c'est là où il y a le plus de centenaires.
1: Ah,
3: sauf vous deux, mais ils vivaient vieux.
1: Ah oui, jusqu'à
2: au-delà de 100. Ils sont tellement tout tentés qu'à un moment donné, il y a un truc qui marche, si tu veux.
1: Ouais.
2: Toi, il y a... Enfin bon.
3: Je sais pas ce qui marche, mais ils vivent vieux.
2: Mais ils vivent vieux. Nous partons du côté de Pékin. Un restaurant, ça fait une spécialité culinaire de quelque chose. Et quoi, comme quelque chose?
1: Alors, si on parle d'insectes, c'est banal.
2: C'est un peu classique pour Pékin.
1: C'est un peu classique.
3: Le hamburger. Ouais.
2: Alors, le hamburger, ça serait original pour Pékin, tu vois, mais non, c'est pas ça.
1: Le hamburger au tabouret.
5: Est-ce que c'est un animal?
2: Est-ce que c'est un animal? Alors, en tous les cas, ça vient de quelque chose qui est vivant, oui. Oui, c'est un animal, oui.
5: Une partie d'animal, alors?
3: Est-ce que ça serait de la couille?
1: De la couille de
2: non,
1: taureau?
2: Non, ce n'est pas de la couille, non.
3: J'en ai mangé.
1: Ouais.
2: Alors, c'est comment?
1: Alors?
3: Et pas sucé. Manger, ça existe, c'est une terrine. Et de la couille de bœuf.
1: De bœuf?
3: Ouais. Ouais.
1: Mais tout est bon dans le bœuf, c'est comme dans le cochon.
3: Oui, mais enfin, on me l'a dit qu'après. Hein.
1: Et alors, c'était bon ou pas?
3: Mais on me l'aurait dit avant, j'aurais peut-être pas goûté.
2: T'as aimé ou pas?
3: Ouais, c'est pas mauvais.
1: Avec quoi? Il y a des frites?
5: Ouais, je t'avais dit.
3: Non.
2: Thierry, arrête pas de le répéter.
1: Thierry, il est chaud, il est chaud.
3: Après, ça commence comme
1: calmez-vous,
3: ça.
1: Calmez-vous, Thierry, calmez-vous.
3: Ça commence par de la couille de bœuf et puis après, ça déborde. Non, mais c'est bon, ça. Une espèce, on dit ça, je sais pas.
1: C'est
3: comme un peu de l'andouillette, tu vois?
1: Ouais, c'est ça. Je pensais à du comment dire, des gésiers.
3: Non, c'est pas des gésiers. Non. Ça n'a rien à voir. Non, parce que c'est coupé en lamelles. C'est un peu comme de l'andouillette.
1: D'accord. Je sais pas. Donc on est à Pékin.
2: Oui, bon, donc non, c'est pas ça.
1: On est à Pékin.
2: C'est un restaurant qui a ouvert, qui s'est fait une spécialité, que l'on essaie de trouver, amis auditeurs. Et ça cartonne tellement qu'ils sont en train d'ouvrir d'autres restaurants dans d'autres villes de
1: Pékin. Une franchise, une chaîne, quoi.
2: Ouais.
6: Ils mangent quelque chose de vivant.
2: Alors non, ce n'est pas vivant.
3: Alors,
2: dans les informations que j'ai, ce n'est pas vivant, mais peut-être qu'ils en dégustent de vivant, mais non.
1: C'est un mollusque?
2: C'est pas un mollusque.
1: Un crustacé?
2: C'est pas
3: un
2: crustacé.
3: J'en ai vu un mollusque. il mange un mollusque, ça a une forme de tube, tu vois.
1: Ouais.
3: Mais ça a l'air écœurant, un truc tout jaune foncé, là.
2: Je sais pas quoi, mais c'est des concombres de mer, non?
3: Et mais c'est un truc, c'est prisé. Attention, c'est comme du caviar.
1: Ah, c'est un burger à l'huître.
2: Non,
1: c'est pas ça, ils font pas
2: ça. Non, ils font pas des burgers à l'huître.
3: Après, j'ai vu aussi des trucs en forme de, justement, encore de.
1: Encore.
3: Des glaces ou je sais pas quoi, là.
2: Alors, c'est pas des glaces, non, là, c'est tout un repas.
3: Forme de.
1: Oui, de phallus.
2: Donc,
1: ça démarre donc en très plat dessert.
2: Alors, ce n'est que ça, c'est-à-dire qu'ils ne servent que ça. Si tu vas dans un restaurant, tu ne manges que ça.
1: Comme quand tu vas dans un resto, la chaîne L'Entrecôte, par exemple, pour ne pas les citer, on vient ce soir à 18h, merci de garder trois tables.
2: Voilà. Et tu manges que du bœuf, par exemple.
6: C'est un morceau spécifique d'un animal?
2: C'est un morceau spécifique des animaux.
6: Ouais.
1: Ah,
6: c'est ça?

0: Ou voilà, en tous les cas, quand vous passez la porte de cet établissement, vous êtes sûr que vous allez manger un pénis.
1: Un pénis de qui?
2: Si t'as pas beaucoup fait un chihuahua, et si t'as beaucoup fait une baleine.
0: D'accord, voilà.
2: Okay. Baleine, ça fait 3 mètres de long.
0: Et donc, tellement de succès qu'ils sont en train d'ouvrir une franchise. Voilà.
1: Merci Virginie. C'est Virginie qui arrive, c'est pour ça.
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1: Merci d'être avec nous dans les affreux Jojo. Nous allons retrouver maintenant Virginie Bourdin pour...
2: La machine à café.
1: Oh mais comment vous suivez grave ?
2: Ah mais moi je suis taqué quoi.
1: C'est incroyable, la machine à café, c'est cette chronique que le monde entier nous envie. Vous voulez un jingle ? On y va, c'est parti pour un jingle. Non c'est moi qui ai dit.
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1: et comme thème aujourd'hui pour les petits et les grands enfants.
4: Oui,
1: pour allez-y.
4: Les petits... Alors, le marché des jeux vidéo, vous le savez, est extrêmement conséquent et ses plus gros titres rivalisent avec ceux du cinéma.
1: Oui, bah oui, Yann Morel passe son temps sur les jeux vidéo.
5: Oh là là.
1: Alors, et moi aussi en même temps.
4: Les recettes du jeu Call of Duty Black Ops.
1: Ah, ouais. Quoi alors, Call of Duty Black Ops.
4: Voilà.
1: Black
4: Ops, wow. Oui. C'est un jeu qui est sorti en 2010.
1: Ouais.
4: Les recettes ont dépassé le milliard de dollars en un mois et demi.
6: Ah oui.
7: Mais quoi ?
4: En fait, si c'était un film, si c'était un film, il serait dans le top 5 de ceux ayant généré le plus de recettes. Seul le film Avatar a généré autant d'argent que ce jeu sur une si courte période.
1: Oh là là, mais
4: c'est dingue.
7: Il devait pas le faire le 2, Avatar ?
5: Si, c'est un peu, ça devrait sortir d'ici peu, je pense.
6: Non, attends, ils font le 2 et le 3 en même temps.
1: Ah,
6: oui.
1: Ah, ils font les abattos alors.
6: Non, mais. Non, mais ouais, parce que gros budget hein, quand même, le décor.
5: Oui.
6: Ah,
5: oui.
6: Donc ils font le 2 et le 3 en même temps.
4: D'accord.
1: Mais ouais, tout est fait avec des images du numérique.
7: Oui,
1: enfin, c'est.
7: Oui.
1: Bah,
7: très
6: ouais, mais il faut quand même. Tu vois, parce qu'il y a pas mal de figurants dans le
8: même ordinateur, c'est pour ça.
1: Hein ?
8: C'est le même ordinateur.
1: Ah, oui, mais il est plus gros.
7: Mais tant qu'ils ont tout sur place, ça doit coûter moins cher de faire le 2 et 3 que c'est pareil, tu vois.
6: Les acteurs, et puis au niveau de l'âge aussi, c'est intéressant.
4: Oui.
6: Si tu veux, comme ça fait 10 ans qu'ils l'ont fait, le premier.
5: Alors après, honnêtement, les acteurs, il y en a plein, tu les vois pas, vu que c'est tout retravaillé par
7: Paris. Oui.
5: Tout ce qui est des navires.
1: Oui, mais on les reconnaît bien. C'est Sigourney Weaver.
5: Oui.
1: On la reconnaît bien, enfin, même les acteurs.
6: On les reconnaît,
4: c'est retravaillé, mais alors moi, justement, j'avais vu une partie du making-of. D'ailleurs, c'est extrêmement drôle parce que pour jouer, ils n'ont rien.
1: Oui,
5: c'est ça.
4: Ils ont des capteurs partout.
1: Mais oui,
4: tout le corps, tout le visage, etc. Et des espèces d'anguilles en laine là, qui leur sortent de la tête.
1: De la
4: ça
1: tête.
4: Ne ressemble à rien. Pour simuler les tentacules qu'ils ont après, des cheveux, des trucs et tout. Mais ça ne ressemble à rien. Moi, je le ferais, je serais morte de rire. J'arrive sur le plateau, je regarde là, je me dis bon, ça va être dur.
7: Il faut être super
4: elle va être longue la journée.
5: Ouais, oui. Pour arriver à jouer vraiment quelque chose qui n'existe pas
1: du
5: tout.
1: Et ouais, et oui.
5: Et en plus, quand tu vois l'autre en face avec cette tête, avec son pyjama,
1: avec sa bougie, ça va être compliqué.
6: J'imagine qu'il flippe vraiment pour l'avant-première. Qu'est-ce qui s'est passé
7: Moi, je pour le montage
6: ah,
7: ben,
1: Poursuivez Virginie.
4: Le créateur des Pokémon qui s'appelle Satoshi Tajiri.
1: Oui.
4: Alors lui, quand il était tout petit garçon, il collectionnait les insectes. Et il est dans la banlieue de Tokyo. Et l'urbanisation de la capitale japonaise a fait évidemment disparaître quasiment tous les lieux de capture. Et donc, il a eu l'idée de reproduire la chasse aux insectes, mais adaptée pour des enfants citadins en version numérique.
7: Ce sont les prémices. Bruit, ça aussi, hein.
4: Ce sont les prémices de Pokémon.
1: Eh oui.
7: Ouais, parce qu'en fait, c'est avec ta console de jeu, tu t'en vas dans ta ville.
4: Exactement.
1: Mais même avec ton téléphone.
7: Téléphone,
1: console de jeu, et tu vas chercher.
7: Tu trouves des. Ouais, t'as des gamins qui traversaient les routes sans regarder.
1: Ah oui.
7: Chercher le Pokémon, tu vois.
1: Il n'y a pas besoin de jeu aussi, comme ça. Souvent, les gens regardent leur téléphone et ils tracent.
4: Ça va venir, on est dans les futures années, sur ce qu'on appelle la réalité augmentée.
5: Oui.
4: C'est en train de. D'arriver.
6: Tu sais, le principe, c'est d'avoir l'impression d'être comme dans la vie.
5: Voilà.
1: C'est ça. C'est un truc de fou.
4: Mais ça c'est incroyable.
7: Moi j'ai Dédé, il est parti du bistrot, pareil, il a trouvé un Pokémon.
1: Oui mais lui il avait fait 92 apéros.
7: Il s'appelait Potomon. Il est revenu tout déchiré. Qu'est-ce qui s'est passé? Les poteaux.
1: Une dernière Virginie Viteuf.
4: Allez, une dernière. En Seine-et-Marne, la ville d'Emerainville brille par l'originalité de ses noms de rue. En effet, des élèves de primaire ont été chargés de les baptiser. C'est pourquoi les habitants peuvent habiter dans l'allée du crapaud chanteur, la rue du lapin vert.
1: Oh, j'adore.
4: L'allée du crocodile rose.
1: Mais oui.
8: C'est où ça, la ville? C'est
4: Emerainville.
1: Emerainville.
7: Je vais te dire franchement, c'est bien.
4: Mais oui,
1: moi, c'est bien.
7: Parce que rue Victor Hugo, place Marcel Proust.
1: Emerainville, c'est situé en bas du dos, vers là.
4: Oui, par là.
1: On se retrouve dans un instant avec le Grand Sphinx. Merci Virginie, on vous applaudit.
4: Plaisir.
1: Bravo.

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1: L'heure est venue, les amis, d'accueillir notre invité. Il vient souvent surprise. Dans cette émission. L'invité surprise, qui n'en est plus une. Voici le Grand Sphinx.
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1: Grand Sphinx, vous êtes là?
5: Bonjour.
1: Ah, vous avez,
6: dis donc,
1: vous avez fait une arrivée plutôt discrète. Normalement, vous arrivez comme ça. Ouais, vous faites comme ça, vous faites. Bonjour.
5: Non, mais là, j'étais déjà arrivé, j'ai fini en marchant.
1: Ah, d'accord. Faites attention, vous avez perdu des bandelettes.
5: Ah oui.
1: Non, mais en plus, ils regardent.
6: Une fois, il est en avance.
1: C'est ça. Grand Sphinx, vous proposez une énigme.
5: Une devinette.
1: Une devinette. Allez, on vous écoute. Yann Morel.
6: Oui.
1: Jérôme, concentrez-vous.
7: C'est
1: ne balancez pas les réponses de suite. Les
6: non,
1: filles.
6: On n'est pas comme ça.
1: Lolotte et Virginie, vous vous concentrez.
5: Elle
1: Grand Sphinx.
5: Elle est facile.
1: Allez-y.
5: Quelle est la différence entre un crocodile et un alligator?
6: C'est carrément la même chose.
1: C'est carrément la même chose. Ok. Ce qu'on fait, c'est qu'on ne donne pas la réponse de suite.
6: Non, non, non.
7: Nous, si on sait, on dit.
1: Non, mais celle-là était trop facile.
5: Que fait une lampe lorsqu'elle se fait agresser?
1: Elle appelle à l'aide.
6: Elle ampoule, oui, elle ampoule à l'aide.
1: Mais si, c'est ça,
6: oui,
1: elle appelle
6: ça,
1: à l'aide.
6: Ça, oui,
5: oui.
1: Je suis désolé, c'était une blague à Doudou. Moi, je l'ai retenue.
7: Ah, c'est ça.
6: Je te dis,
7: Doudou a porté plainte.
6: Il ampoule à lui, il lui pique tout.
1: Mais oui.
6: Il nous prend pour les nazes.
1: Ah, là, je rêve.
6: Il arrive de son Égypte ancienne, il croit qu'on est con.
1: Il vaut mieux une énigme, hein, en fait. Mais encore une devinette, si vous avez. C'est très rigolo.
5: Qu'est-ce qui est transparent, qui est léger et qui sent la carotte?
7: Un pé de lapin.
6: Il est dépité. Bon, je vais les coller.
5: Quelle est la boisson préférée de Teddy Riner?
7: De qui?
6: De Teddy Riner.
5: De Teddy Riner.
1: Le jus de Coca-Cola.
6: Le jus de Coca-Cola. Le poisson.
1: Teddy Riner, le donc judoka.
5: Oui.
6: Le
8: champion du monde.
1: Champion du monde, judoka.
6: Le hippo marteau.
1: Le mawashoriwig orangina.
6: Le mawashimori.
1: Le hippo.
6: La fraise.
1: N'importe, c'est ni bon ni mauvais.
5: Non.
1: Regardez-le s'il est content. Il jouit là presque, c'est une jouissance pour lui.
5: Ah ouais.
6: Ah oui, alors qu'est-ce que c'est
7: le. C'est vrai, regarde, il a sa bande là toute droite.
1: Alors, mais rangez ça s'il vous plaît.
6: Un poisson en rapport avec le judo. Madame Ruati.
7: Oui. Vous avez j'aurais dit bleu, j'aurais dit bleu.
1: Vous avez une idée, vous?
6: Elle écoute rien.
1: Mais attendez, attendez. Vous voyez qui c'est?
7: Mais bien sûr.
1: C'est qui?
7: C'est Mickey.
1: Elle écoute rien. Elle écoute rien.
6: C'est quoi la question?
1: C'est quoi la question?
7: Mais j'étais pas là, moi. Je viens d'arriver, les gars. Qui veut un café? Quelqu'un prend du chocolat? C'est terrible.
1: Alors, la boisson préférée de Teddy Riner.
7: Ah. Eh bien, alors.
6: Attends, c'est quoi?
1: La boisson préférée.
6: Ah, mais moi, je cherche un poisson, moi.
1: Non, la boisson.
6: La boisson. Ah, mais la boisson, c'est facile.
1: C'est un bœuf à la place d'un peu.
6: C'est la limonade.
1: Il y a un jeu de mots, évidemment, Grand Sphinx.
5: Bien sûr.
6: Perrier, citron, non?
5: Non.
1: Teddy Riner.
6: La boisson.
7: Il y a du thé, c'est une infusion, c'est un thé.
1: Ah oui, c'est un thé.
5: Pas du tout.
6: C'est pas le thé, quelque chose?
5: Non.
1: C'est une boisson gazeuse?
7: Teddy Riner.
1: C'est une eau plate?
7: L'eau, de l'eau.
1: Ah, c'est l'eau.
7: Non. Une eau plate.
1: C'est une eau plate.
5: Vous brûlez.
1: On brûle?
5: Oui, vous brûlez.
1: L'eau sautogari.
5: Non.
6: Ah oui, l'eau sautogari, c'est bien ça.
7: Mais c'est quoi l'eau sautogari?
1: C'est une prise au judo, faut avoir fait du judo comme moi pendant 53 ans.
5: C'est beaucoup plus simple.
6: L'eau, la fraise à l'eau, le citron à l'eau.
8: L'eau de source, l'eau de montagne.
1: Oh, allez-y, on sait pas.
6: L'eau de là-haut.
1: Allez-y, il nous a séché.
7: L'eau de là-haut.
1: Il nous a séché. C'était quoi?
5: Le jus d'eau.
1: Oh! C'est pourri. Salut, Grand Sphinx.
7: Il assume pas.
6: Eh, mais attends, on va finir par le virer, lui.
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1: Alors c'est vrai qu'on se marre pas mal dans cette émission. Le grand sphinx nous a fait bien marrer tout à l'heure. Et puis là, l'heure est venue. De quoi donc? À votre avis.
2: De réfléchir.
1: Non.
3: 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La machine à café.
4: De jouer.
1: Non, de s'informer.
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1: Avec le flash info de Yann Morel. Yann Morel, bonjour.
4: Il n'est pas là.
1: Il est malade?
2: Non, il avait Laurence. Bonjour, Karl.
1: Bonjour, Yann Morel.
2: Bonjour à toutes et à tous. Nous sommes aujourd'hui et c'est l'heure de votre flash info. Tout d'abord, flash spécial aujourd'hui. Au Mexique, une usine de guacamole de la firme Guacabueno a vu sortir de sa production une montagne de guacamole vivante. Ayant détruit une partie de l'usine en question, l'entité que l'on surnomme Guacamontaña se dirige à l'heure actuelle vers Mexico. Le gouvernement a conseillé aux habitants de se munir de nachos afin de manger Guacamontaña au fur et à mesure et a même ordonné la fabrication d'un nachos géant afin de pouvoir endiguer ce fléau. Une enquête est bien sûr en cours afin de déterminer l'origine de El Monstruo et les autorités pointeraient du doigt l'usine Guacabueno dont la seconde activité est le recyclage des déchets radioactifs. Nous ferons bien évidemment le point sur cet événement dans les jours à venir. Et maintenant, l'actualité de la semaine en résumé. Lundi matin, l'empereur, sa femme et le... Pardon, petit problème technique, excusez-moi. Oui. Ok, donc maintenant l'actualité de la semaine en résumé. Lundi, rien du tout. Et oui, pour la première fois, il ne s'est rien passé de nouveau dans le monde. Mardi, une représentation scolaire du Petit Chaperon Rouge tourne mal. Le loup, qui a pris son rôle très au sérieux, s'est jeté sur les enfants de moyenne section qui assistaient au spectacle et en a dévoré 4. Alors d'après Gérard Depardieu, c'est le problème des écoles d'acting modernes. On est trop investi par nos personnages, dit-il. Mercredi, cinéma, Mon ami Vodka sort en salle aujourd'hui avec à la tête du casting Gérard Depardieu, encore lui, qui campe un rôle d'alcoolique, rôle pour lequel il s'entraîne depuis toujours. Jeudi, un appareil pour faire le ménage est accusé dans une grande surface de rendre les sols trop propres et trop glissants. Après avoir été attaqué en justice à plusieurs reprises par des clients s'étant cassé le col du fémur, le gérant de l'établissement, Charles Sapin, a décidé de ne plus faire nettoyer ses sols et a tout bonnement renvoyé les 5 techniciens de surface chargés de cette tâche. Il a déclaré, au moins, quand ça colle, ça glisse pas. Rappelons que Charles Sapin est aussi PDG de la marque de colle OO. Vendredi, tragédie au Mexique où le nacho géant censé être utilisé pour combattre Guacamontaña a pris vie et s'est rebellé contre la population et se nourrit que d'êtres humains. Eh ben quand ça veut pas... Et voilà, c'est la fin de ce journal. L'ensemble de la rédaction, les neiges du Kilimandjaro et moi-même vous souhaitons une affreuse fin de semaine.
1: Merci Yann Morel pour ce flash info. Bravo. C'était très important, mais c'est important de s'informer. Ah, on me fait signe les amis en régie. Oui, c'est ça. Nous avons quelques messages d'auditeurs sur le répondeur. Et on va les écouter.
5: J'aime bien ça.
1: Moi aussi, j'aime bien ça.
5: Ils sont un peu cons, mais je les aime bien.
1: Parole à l'auditeur, on y va.
6: Oui, bonjour. Moi, je vous appelle parce que je pensais que j'avais eu beaucoup de temps à vous écouter. Et quand je vois que vous écoutez, je me dis que vous pourriez avoir quand même des blagues un petit peu plus rires. Donc, le problème avec vous, c'est que quand vous parlez, on comprend rien.
7: Oui, bonjour. Moi, je vous appelle parce que je suis un guetard. Ouais, moi, j'aime ça. J'aime le sexe. Ah oui, ben oui, le sexe, c'est quand même important. Et moi, je me dis que la pire position sexuelle, c'est quand tu es allongé en dessous et qu'au-dessus, eh bien, il n'y a personne.
8: Oh là là, mais quelle histoire. Oh, non, ça ne sort plus avec cette histoire de Covid, là. Eh bien, moi, j'ai la solution. T'as le Covid, ben, tu bois 1 litre de pulco. Et quand la bouteille est vide... T'as plus le Covid.
9: Oui, moi je vous appelle parce que je vois qu'il y a beaucoup de problèmes de couple autour de nous. Et ce qu'il faut absolument retenir dans un couple, c'est juste qu'il faut s'expliquer et surtout de communiquer. Il faut s'expliquer et surtout bien communiquer. S'expliquer et communiquer.
10: Oui, salut, moi c'est
2: problème, Bill, non
10: et je vous fais une chanson. J'ai pas vraiment la solution, car je sais qu'on nous prend pour des cons. Quoi qu'il en soit, on l'a dans le baba, et j'ai pas de solution pour toi. Voilà.
0: Oui, allô, c'est moi. Oui, c'est moi qui vous écoute tous les jours et qui vous aime pas. Je vous aime pas. Non, je vous aime pas. Mais je vous écoute tous les jours. Mais je vous aime pas. C'est dégueu.
10: Et s'il n'y a pas de solution, tant pis pour nous, on l'a bien dans le fion. Oh, je suis trop rebelle.
1: Voilà, voilà, merci pour... On a les auditeurs qu'on mérite, hein. Ils vont bien, hein. Ah là là, ça fait du bien.
3: Ils sont bons.
1: On fait une pause, on se retrouve juste après.
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1: Les amis, c'est le moment de retrouver Laurence Ruati pour la fin de cette émission et un petit jeu sur les extraits de films.
2: Ouais,
1: c'est ça, Lolotte ?
2: Exactement. Ah, je vous dis une phrase et vous tentez de trouver. Alors, Yann est au taquet.
1: Ouais, il est chaud parce qu'il est
3: déjà prêt à appuyer sur le buzzer.
2: Ah, oui, il a fou,
4: Là, on dirait plus l'autre là dans le tournée ménage.
1: Il est chaud, il est prêt à appuyer sur le buzzer.
2: C'est la salesse.
4: Didier Bourdon.
1: Calmez-vous, c'est un vrai pédophile.
2: Cénophile. Il est un petit peu inquiétant, même limite. Donc, je vous donne une phrase et vous tentez
4: c'est
2: de trouver.
4: Cénophile, c'est cinéphile. Cénophile, c'est les chiens. Bon, aussi, mais.
2: C'est un autre
4: on
2: sport.
4: On le dit pas.
1: Allez-y, phrase culte.
2: Cynophile. Donc, une phrase culte et vous tentez de trouver de quel
4: les
2: film cette phrase. Alors, cette première phrase est très simple. Hein.
1: C'est un tour de chauffe.
2: Juste pour que tout le monde ait bien compris. Bien sûr, on peut rigoler. Tu entends ?
4: Oui.
2: Tu attends 5 secondes avant de répondre.
4: Oui.
2: D'accord ?
4: Oui.
2: Tu réponds pas tout de suite.
4: Non.
2: Non, on va le perdre. Non. On va le perdre. Attention, Houston, on a un problème.
4: Victor Hugo. Apollo 13.
2: On a dit on rigole ou pas ?
1: La tour Montparnasse.
4: Et moi, ça me fait vachement marrer, moi. Tu vois ? Regarde, Apollo 13.
2: Oui, Apollo 13, on est bon, Tom Hanks.
5: Kevin Bacon.
2: Alors,
4: Kevin
2: arrête.
4: Bacon, putain.
1: Ouais.
2: Oh là là.
1: Jean-Michel Jambon.
4: Alors, c'est qu'est-ce qu'il avait fait, Kevin Bacon ?
5: Holoman ?
4: Non.
5: Oui, Footloose.
4: J'avais
2: adoré ça. Ah non, mais Footloose, incroyable.
1: Ok, d'accord.
2: Okay.
1: Ouais, on a fait jusque CM2, là, l'anglais.
2: On n'est pas allé plus loin. CM2.
4: Footloose.
1: Allez, where is an umbrella, go.
2: Oh, ok. Arrête de te torturer, Gomez. Je suis là pour ça. Classique.
6: Gomez et Tavares.
2: Mais non.
1: Poil sur les bras.
2: Attends.
1: Allez, la famille Madame.
2: La famille Adam. La famille Adam.
5: Ma famille d'abord.
2: Il l'avait pas du tout. T'aurais pu attendre un petit peu.
5: Excuse-moi, je me suis emballé.
4: Mais attends, pour nous faire découvrir la famille Adam. Il fait sa mère comme une araignée qui marche sur son bras.
2: C'est la chose.
4: Mais bien sûr que deux fois que j'ai la réponse, mais j'y étais pas.
2: Oui, on les avait perdus. C'était très drôle.
4: J'étais loin de la famille Adams.
2: Amis auditeurs, dans leurs yeux, c'était assez rigolo de voir le néant.
5: Il y avait le vide intersidéral.
2: Ah oui, il y avait un truc.
4: Route Marty.
5: Là, j'imite Carl.
1: Ah, je sais le faire. Route Marty vers l'infini et l'au-delà. Oh, oh, oh.
4: C'est n'importe quoi.
2: C'est un combo.
4: Quoi.
1: Je vais vous faire un remix.
2: J'aime-moi
1: Gargamel. Alors.
2: Alors,
4: Alors,
2: pour ceux qui ne sont pas au courant, il faut savoir que Carl est un fin animateur, mais il imite tout le monde avec la même voix. Donc
4: mais
2: là, il vient de nous faire un combo.
4: Pas du tout.
1: Mais je travaille. J'y travaille.
2: Ah, mais oh là là, mais on ne dit pas le contraire.
6: C'est nous, Mimimati.
5: D'ailleurs, avec son spectacle.
1: Mimimati.
6: Oui.
1: Hop, j'ai fait un tour de magie.
6: Ah ouais, ça ressent.
2: Alors, on est bien ou pas? C'est bien.
4: Vas-y, dis, il en faut peu pour être heureux.
1: Il en faut peu pour être heureux.
2: Ah, c'est différent là-bas.
1: Ça, c'est mieux déjà.
5: Non, là,
1: c'est notre intention. J'ai cherché au fond de la gorge.
2: Alors, on revient sur les expressions de films.
1: Oui, revenons.
2: Je suis chez moi, je me balade à poil si je veux.
1: Ah, ça se calme. Gazon maudit.
2: Gazon maudit.
1: Ah bah oui, mais c'est la fin, de cette émission.
4: Mais non, c'est pas la fin.
1: Mais comment ça, c'est pas la fin?
4: Mais non, on n'a pas donné le jingle.
2: Une dernière?
4: Oui.
1: Oui.
2: Il vit.
6: Quoi?
1: C'était quoi ça?
4: Plutôt, he's alive.
2: Arrête.
6: Qu'est-ce que t'as dit?
2: Il vit.
4: Ah, he's alive, oui.
1: He's alive.
4: C'est l'ignon.
1: Je sais pas.
6: Il vit, t'as dit.
1: Allez-y.
2: Ah non, non, si vous le trouvez pas, je vous le donne pas. On attend une autre émission.
1: On verra avec Footloose.
2: Alien?
7: Non.
4: Elephant Man?
2: Non. Ah, c'est non. Bon ça!
4: Ah, c'est bon ça, oui!
1: Allez-y, dites-nous, c'est fini!
2: Non! La prochaine émission, mes amis, vous ne saurez rien!
1: D'accord, merci Lolotte!
2: Bisous!
1: Merci Yann Morel!
5: Avec plaisir!
1: Merci à tous, merci Jérôme, merci Thierry Alonso, merci Virginie, à bientôt!
2: Merci Carlito!
1: C'était les Affreux Jojo!

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0: Bonsoir à tous, à la une de l'actualité. C'est le tout premier épisode Cévenol de la saison. L'Occitanie est frappée par les intempéries. L'Hérault est en rouge pour la pluie et les inondations et vient de basculer en alerte rouge pour les crues. La mairie de Montpellier demande aux habitants de rester à l'abri et d'éviter tout déplacement et plusieurs campings ont été évacués par précaution. Le Gard est également en vigilance rouge, mais pour la pluie et les inondations, demain, seul l'Hérault restera en rouge. Le Gard et les Bouches-du-Rhône seront en orange. Les blocages de lycées se poursuivent dans plusieurs villes partout en France. À Lyon, 14 personnes ont été interpellées après des jets de projectiles, des tirs de mortier et des incendies dans le mobilier urbain. Des tensions sont aussi signalées à Nice, Lille, Strasbourg, Saint-Denis et Marseille. Par ailleurs, l'Union étudiante et l'Union syndicale lycéenne appellent à de nouveaux blocages demain dans les lycées et les universités. Les deux organisations annoncent aussi une grande manifestation nationale le 6 octobre pour réclamer plus de moyens et de meilleures conditions d'études. Emmanuel Macron réagit aux propos antisémites attribués à Jordan Bardella par Mediapart. En déplacement en Espagne, il appelle le RN à clarifier la situation.
1: Jamais nous n'accepterons de propos antisémites. Jamais. Les propos qui ont été rapportés sont évidemment gravissimes et inacceptables. Ils ne souffrent pas quelques commentaires que ce soit. Ils appellent à la condamnation la plus extrême. Ça n'est pas la République. Et la deuxième chose, ils impliquent que les responsables clarifient. Voilà, c'est le rôle des responsables politiques. Qu'ils clarifient la ligne, les mots et les gens qui, dans leur parti, peuvent prononcer de telles choses.
0: Emmanuel Macron, tout à l'heure. Le gouvernement veut quasiment diviser par deux le déficit de la sécurité sociale en 2027. Objectif, le ramener à 12 ou 13 milliards d'euros contre 22 milliards cette année. Parmi les pistes, une baisse de l'abattement fiscal de 10% accordé aux retraités. Le virus du Nil occidental continue de circuler en France. Santé publique France recense 28 nouveaux cas cette semaine, portant à 145 le nombre de cas autochtones recensés au 28 septembre. L'agence signale aussi 6 nouveaux épisodes de chikungunya par rapport à la semaine précédente. Du tennis avec Novak Djokovic qui retrouve la victoire à Pékin plus de 2 mois après son dernier succès sur le circuit. Le Serbe a battu Nuno Borges en 2-7, mais Djokovic a semblé gêné physiquement pendant le match. Il a fait appel plusieurs fois à une assistance médicale. Voilà pour l'actualité. Excellente soirée à tous.

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0: Bonjour, comme chaque semaine, je vous donne des astuces pour votre famille. Et aujourd'hui, on va faire une petite expérience scientifique.
1: Ah, ça m'intéresse.
0: Alors, peut-on fabriquer une pile maison? La réponse est oui. On va fabriquer une mini pile avec quelque chose que vous avez probablement dans votre cuisine, une pomme de terre.
1: Comment on fait ça?
0: Alors déjà, on a besoin d'une pomme de terre, d'une pièce ou d'une petite plaque en cuivre, d'un morceau de métal galvanisé contenant du zinc et de deux fils électriques. Et si vous voulez vérifier que ça fonctionne, vous pouvez utiliser une petite LED adaptée aux faibles tensions.
1: Oh, j'ai tout ce qu'il me faut, je fais quoi maintenant?
0: On commence par planter les morceaux de cuivre et de zinc dans la pomme de terre en faisant attention à ce qu'ils ne se touchent pas. On relie ensuite chacun des deux métaux à un fil électrique. Et là, petite précision importante, la pomme de terre ne fabrique pas elle-même de l'électricité. Elle joue plutôt le rôle d'un électrolyte, c'est-à-dire qu'elle permet aux réactions chimiques entre les deux métaux de produire un déplacement d'électrons. Le zinc libère des électrons, ceux-ci circulent dans le circuit extérieur jusqu'au cuivre, ce qui crée un petit courant électrique.
1: C'est rigolo ça.
0: Avec une seule pomme de terre, la tension est généralement trop faible pour alimenter beaucoup de choses. Mais si vous reliez plusieurs pommes de terre ensemble, en série, vous pouvez augmenter la tension et, avec le matériel adapté, faire fonctionner une petite LED. Et c'est justement ça qui est intéressant à expliquer aux enfants. Une pile classique fonctionne elle aussi grâce à des réactions chimiques qui permettent de créer une différence de potentiel électrique. La pomme de terre sert simplement ici de milieu permettant ces réactions.
1: Merci maman.
0: Alors, amusez-vous bien avec la science et à la semaine prochaine.

0: Bonjour à tous.
1: Le futur.
0: TF1 Série Film nous propose ce soir une odyssée spatio-temporelle avec le film Retour vers le futur 2.
2: Hey McFly, ta tête me dit quelque chose. T'es le fils de Marty McFly, c'est ça?
0: Marty, à peine de retour de son époque en 1985, se retrouve obligé d'aller dans le futur en 2015 pour sauver l'avenir de ses enfants et de sa famille. À l'aide de la célèbre voiture transformée en machine à voyager dans le temps, il compte bien changer le cours de l'histoire. Ce mélange de comédie et de science-fiction fonctionne à merveille avec le duo d'acteurs Michael J. Fox et Christopher Lloyd qui s'en donnent à cœur joie dans leurs rôles respectifs. Retour vers le futur 2, c'est ce soir sur TF1 Série Film. Sur RMC Live, c'est la série Cold Case. Sur France 3, c'est le magazine des Racines et des Ailes.
3: C'est quoi?
4: C'est les portes de l'enfer.
0: Et le chef Philippe Etchebest débarque ce soir sur M6 dans un numéro de Cauchemar en cuisine.
3: Ah ouais, on n'y est pas loin là.
0: Direction le sud de la France, où le chef va rencontrer Chantal, une restauratrice au caractère bien trempé. Dès son arrivée, le chef va découvrir un établissement pour le moins déroutant, avec des objets on ne peut plus insolites, le chihuahua de la patronne installé sur le bar, et il pleut même jusque dans la salle. Mais derrière ces situations improbables, le constat est bien plus inquiétant. Philippe Etchebest découvre en effet des produits dont la date est dépassée et un manque flagrant d'organisation. Cauchemar en cuisine, c'est ce soir sur M6. Sur Gulli, c'est la série MacGyver. Sur Sister, c'est l'intégrale de la série Kaamelott.
5: Si on les invite à Noël.
6: Comment ça, on va passer Noël chez tes parents?
0: Et ce soir, TMC vous propose de redécouvrir le film qui fut le succès incontestable de l'année 2014. Qu'est-ce qu'on a fait au bon Dieu?
5: Je vais me marier. Il est catholique?
0: Oui. Claude et Marie, un couple de notables très croyants, sont désespérés de voir trois de leurs filles avoir épousé successivement un arabe, un juif et un chinois. Tous leurs espoirs se portent sur la petite dernière qu'ils espèrent voir épouser un chrétien, ce qui est le cas. Mais le problème, c'est que le futur gendre est africain. Qu'est-ce qu'on a fait au bon Dieu? C'est ce soir sur TMC. Et voilà pour le meilleur de votre soirée canap. Installez-vous confortablement et faites votre choix.

0: Bonsoir à tous, à la une de l'actualité, c'est le tout premier épisode Cévenol de la saison. L'Occitanie est frappée par les intempéries, l'Hérault est en rouge pour la pluie et les inondations et vient de basculer en alerte rouge pour les crues. La mairie de Montpellier demande aux habitants de rester à l'abri et d'éviter tout déplacement et plusieurs campings ont été évacués par précaution. Le Gard est également en vigilance rouge mais pour la pluie et les inondations, demain seul l'Hérault restera en rouge. Le Gard et les Bouches-du-Rhône seront en orange. Les blocages de lycées se poursuivent dans plusieurs villes partout en France. À Lyon, 14 personnes ont été interpellées après des jets de projectiles, des tirs de mortier et des incendies dans le mobilier urbain. Des tensions sont aussi signalées à Nice, Lille, Strasbourg, Saint-Denis et Marseille. Par ailleurs, l'Union étudiante et l'Union syndicale lycéenne appellent à de nouveaux blocages demain dans les lycées et les universités. Les deux organisations annoncent aussi une grande manifestation nationale le 6 octobre pour réclamer plus de moyens et de meilleures conditions d'études. Emmanuel Macron réagit aux propos antisémites attribués à Jordan Bardella par Mediapart. En déplacement en Espagne, il appelle le RN à clarifier la situation.
1: Jamais nous n'accepterons de propos antisémites. Jamais. Les propos qui ont été rapportés sont évidemment gravissimes et inacceptables. Ils ne souffrent pas quelques commentaires que ce soit. Ils appellent à la condamnation la plus extrême. Ça n'est pas la République. Et la deuxième chose, ils impliquent que les responsables clarifient. Voilà. C'est le rôle des responsables politiques. Qu'ils clarifient la ligne, les mots et les gens qui, dans leur parti, peuvent prononcer de telles choses.
0: Emmanuel Macron, tout à l'heure. Le gouvernement veut quasiment diviser par deux le déficit de la sécurité sociale en 2027. Objectif, le ramener à 12 ou 13 milliards d'euros contre 22 milliards cette année. Parmi les pistes, une baisse de l'abattement fiscal de 10% accordé aux retraités. Le virus du Nil occidental continue de circuler en France. Santé publique France recense 28 nouveaux cas cette semaine, portant à 145 le nombre de cas autochtones recensés au 28 septembre. L'agence signale aussi 6 nouveaux épisodes de chikungunya par rapport à la semaine précédente. Du tennis avec Novak Djokovic qui retrouve la victoire à Pékin plus de 2 mois après son dernier succès sur le circuit. Le Serbe a battu Nuno Borges en 2-7, mais Djokovic a semblé gêné physiquement pendant le match. Il a fait appel plusieurs fois à une assistance médicale. Voilà pour l'actualité. Excellente soirée à tous.

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1: Aujourd'hui, on va écouter à nouveau Gene Vincent dans un morceau qui est devenu très célèbre en 1959, Say Mama.

0: gone, nous dit le colonel. Salut à tous et bienvenue dans le super son des 60s, le meilleur de la plus belle des décennies, vachement en vinyle et presque en direct puisque Michalon est parti en vacances. Je vous propose une émission spéciale format long et en concert avec 4 morceaux, c'est dire comme les formats sont longs. On écoutera donc dans l'ordre chronologique 67, 68, 69, 70, 4 groupes. Et on va commencer par Big Brother and the Holding Company, ce morceau Ball and Chain, en live au Festival de Monterey, donc en 67. Morceau écrit par Big Mama Thornton, morceau de blues qui va faire de Janis Joplin une superstar. Le groupe à côté d'elle ou derrière elle est clairement le groupe qui accompagne Joplin, qui restera célèbre pour avoir eu cette chanteuse dans ses rangs. Et puis voilà, une histoire assez amusante, comme l'a raconté le guitariste Sam Anjou. Au printemps 1965, je marchais sur Page Street à San Francisco et j'entends un blues de guitare venant d'une fenêtre ouverte. Face à moi, il y avait une belle maison victorienne. Je me dégonfle pas, j'entre dans la maison. Et là, je vois un type de mon âge, Peter Albin. Et je lui dis, ouais, c'est cool ce que tu joue. Ça te dirait pas qu'on monte un groupe ? Il me répond non. Et immédiatement, on est devenus copains pour la vie. Rapidement, d'ailleurs, d'autres potes vont venir nous rejoindre et puis on va monter, plus ou moins de manière informelle, un groupe. Et on se rôde dans le sous-sol de cette maison, donc de cette grande et belle maison. Et le sous-sol avait été aménagé en petit théâtre à la fin du 19e siècle. Et puis ça marche, au point d'ailleurs qu'on finit par prendre un manager, Chet Helms, pour organiser tout ça. Et chaque mercredi soir, on jouait et il y avait de plus en plus de monde. Chet nous dit alors, écoutez les gars, il y a vraiment trop de monde à gérer, je vais mettre l'entrée à 50 cents pour limiter un peu la jauge. Et le mercredi suivant, il y avait encore plus de monde. Alors là, il nous a dit, je vais aller réserver l'Avalon, donc qui était une salle de spectacle à San Francisco, juste ce qu'il fallait au niveau du public. Et comme on n'avait pas de nom de groupe, il a fallu trouver quelque chose, et quelque chose de cool. Et deux expressions sont ressorties du lot. Big Brother, une référence très claire à George Orwell et à son roman en 1984. Et puis Holding Company. Holding, dans le jargon de l'époque, ça voulait dire avoir de la drogue. Exemple, are you holding? Ça veut dire, as-tu un petit truc dans ta poche pour qu'on puisse fumer? Et comme on n'avait pas de chanteur, puisqu'on était essentiellement un groupe instrumental, on a demandé à Chet, tu pourrais pas nous trouver quelqu'un? Et lui, il a contacté Janis. Quand elle a débarqué, la première fois que je l'ai vue, je me suis dit, mais c'est qui cette fille qui est habillée comme une Texane? Elle ressemble à ma mère. Et là, elle a pris le micro et...
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comprend l'enthousiasme du public et 3 ans plus tard, hélas, Janis s'en ira rejoindre les étoiles. On passe en 1968. Nous sommes du côté du Hollywood Bowl pour retrouver les Doors, When the Music's Over. Ça, c'est un titre qu'ils ont énormément joué en concert. Ça ne veut pas dire que l'émission est terminée quand la musique est terminée. Non, ça se poursuit. Étonnante interprétation qui s'ouvre par une intro à l'orgue de 2 minutes. Rare Manzarek a l'air de bien s'amuser avec son instrument avant que Morrison prenne le micro et se mette à hurler lui aussi. Les Doors qui traînaient leur blues dans les petites salles californiennes 2 ans auparavant avec un public de gens qui étaient surtout venus là pour boire de la bière. Et puis boum, ça y est, le succès après ce premier album en 67 absolument magique.

0: trois ans plus tard, Jim Morrison s'envolera lui aussi pour rejoindre Janis Joplin. Mais à Paris, c'est quand même plus romantique. Il y a quelques émissions de ça, j'avais abordé le thème de ces groupes où le leader, souvent auteur, compositeur, musicien principal, refuse de prendre le micro. Bah, c'est le cas du groupe que l'on va écouter maintenant, qui s'appelle Santana. Et là, le leader, qui est aussi auteur, compositeur et guitariste, et lui reste planqué au milieu de ses musiciens. C'est rarement lui qui chante. Santana, c'est le nom du groupe, bien entendu. Le patron, c'est Carlos Santana, un Mexicain venu faire carrière aux États-Unis. On va le retrouver là, à Woodstock, en 69. Ça va être une vraie rampe de décollage pour lui et pour son groupe, avec ce son de guitare immédiatement reconnaissable dans ce morceau, Soul Sacrifice.
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1: On sent le public de Woodstock un petit peu endormi malgré cette superbe prestation de Santana. Allez, le super son, c'est presque fini. On va se quitter avec Creedence Clearwater Revival. Alors si à propos de Santana, Carlos Santana aimait se cacher au milieu de ses musiciens, là c'est pas le cas du leader John Fogerty, qui est auteur, compositeur, chanteur et guitariste principal bien sûr du groupe. Et puis voilà, ce petit morceau que l'on va écouter là qui s'appelle Keep on Shugglin', que je connais depuis que je connais les Creedence Clearwater Revival, et dont je m'étais toujours posé la question de savoir ce qu'il signifie. En fait, ça ne signifie pas grand-chose. Le verbe « shugglin' » a été inventé par John Fogerty. Et comme il l'a dit lui-même lors d'une interview, « keep on shugglin' », ça signifie « continuer à s'amuser ». Oui, pourquoi pas. Un critique de l'époque, d'ailleurs, avait analysé le morceau en disant que John Fogerty, il shuggle, c'est-à-dire qu'il s'amuse. Le batteur Doug Clifford, lui, il martèle. Le bassiste Stu Cook, il cogne. Quant à l'autre guitariste, Tom Fogerty, qui est donc le frangin de John, lui, il coupe. Pourquoi pas? Allez, on va se payer ce petit rock boogie enregistré au Coliseum d'Auckland le 31 janvier 1970. En attendant de nous retrouver, portez-vous bien et surtout faites gaffe au rock'n'roll.
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